0: En ce mercredi soir, je prends le temps de saluer toute l'équipe du Jean Coutu, Latuc. Merci d'être à l'écoute. C'est un plaisir d'être avec vous pendant toute la soirée. Mon nom est Danaï Thériault et je vous accompagne jusqu'à minuit.
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À la TUC, j'espère que vous passez un bon mercredi soir à notre écoute.

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2: 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La municipalité de la Bostonnais a récemment embauché une firme afin de remplir les nids de poules qui se faisaient nombreux sur son rang sud-est. En tout, mentionnait le maire, Michel Sylvain, ce sont 16 tonnes d'asphalte chaud qui ont été utilisées et le coût s'élève à 10 400 $. L'argent a été versé via la taxe sur l'essence et contribution du Québec. Le conseil municipal de la Bostonnais prévoit faire passer à 50 km/h la limite de vitesse sur la totalité de son rang sud-est. Un avis de motion a été déposé à l'Assemblée d'hier du conseil, alors que le règlement officiel sera adopté ultérieurement. Actuellement, la vitesse permise est de 70 km/h sur un tronçon de 9 km à partir de l'intersection vers la route forestière 411 jusqu'à la limite nord du rang, mais c'est trop, estime le conseil. Le récent gala des électriques du cégep de Shawinigan a permis de rendre hommage aux élèves qui se distinguent tant au niveau académique que sportif dans les différentes disciplines sportives de l'établissement d'enseignement collégial. Trois Latiquois se sont démarqués. Édouard Arvizet a remporté le prix pour l'athlète recue par excellence ainsi que la personnalité de l'année en badminton mixte. Pour sa part, Alexis Paquin a eu droit au même titre en cross-country mixte. Finalement, Julia Boulian a remporté le titre de l'athlète par excellence en volleyball féminin Division 3. Finalement, côté météo, à La Tuque, c'est partiellement nuageux avec de la pluie et le minimum est de 7 degrés. Demain, ce sera des averses et le maximum sera de 12 degrés.

la TUC, un bon mercredi soir. On est le 13 mai. Danaï Thériault qui vous accompagne comme à l'habitude. Et demain, il y a un événement à ne pas manquer pour les 2 à 5 ans. C'est l'activité de stimulation et de développement en motricité fine. C'est à partir de 10h jusqu'à 11h aux ressources parents, elle. Donc, si vous voulez plus d'informations, rendez-vous sur leville.latuc.qc.ca et vous allez trouver toute l'information nécessaire pour cet événement de demain.

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1: Danaï Thériault qui vous accompagne en ce mercredi 13 mai. Toujours un plaisir d'être avec vous à la TUC. Et qu'est-ce qui se passe dans l'actualité? Ben, il y a le gala des électriques du cégep de Shawinigan. Il y a des prix pour 3 étudiants de la TUC. Si vous voulez découvrir qui, ben, rendez-vous sur monlatuc.com et allez lire l'article complet qui est maintenant disponible.

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2: 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La municipalité de la Bostonnais a récemment embauché une firme afin de remplir les nids de poules qui se faisaient nombreux sur son rang sud-est. En tout, mentionnait le maire, Michel Sylvain, ce sont 16 tonnes d'asphalte chaud qui ont été utilisées et le coût s'élève à 10 400 $. L'argent a été versé via la taxe sur l'essence et contribution du Québec. Le conseil municipal de la Bostonnais prévoit faire passer à 50 km par heure la limite de vitesse sur la totalité de son rang sud-est. Un avis de motion a été déposé à l'Assemblée d'hier du conseil, alors que le règlement officiel sera adopté ultérieurement. Actuellement, la vitesse permise est de 70 km par heure sur un tronçon de 9 km à partir de l'intersection vers la route forestière 411 jusqu'à la limite nord du rang, mais c'est trop, estime le conseil. Le récent gala des électriques du cégep de Shawinigan a permis de rendre hommage aux élèves qui se distinguent tant au niveau académique que sportif dans les différentes disciplines sportives de l'établissement d'enseignement collégial. Trois Latiquois se sont démarqués. Édouard Arvizet a remporté le prix pour l'athlète recuit par excellence, ainsi que la personnalité de l'année en badminton mixte. Pour sa part, Alexis Paquin a eu droit au même titre en cross-country mixte. Finalement, Julia Bouliane a remporté le titre de l'athlète par excellence en volleyball féminin Division 3. Finalement, côté météo, à Latuc, c'est partiellement nuageux avec de la pluie et le minimum est de 7 degrés. Demain, ce sera des averses et le maximum sera de 12 degrés.

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Le 23e de l'histoire et ils battent un record du sport professionnel. Ils battent le record des Yankees de New York.

0: ça recommence.
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3: 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La municipalité de la Bostonnais a récemment embauché une firme afin de remplir les nids de poules qui se faisaient nombreux sur son rang sud-est. En tout, mentionnait le maire, Michel Sylvain, ce sont 16 tonnes d'asphalte chaud qui ont été utilisées et le coût s'élève à 10 400 $. L'argent a été versé via la taxe sur l'essence et contribution du Québec. Le conseil municipal de la Bostonnais prévoit faire passer à 50 km par heure la limite de vitesse sur la totalité de son rang sud-est. Un avis de motion a été déposé à l'Assemblée d'hier du conseil, alors que le règlement officiel sera adopté ultérieurement. Actuellement, la vitesse permise est de 70 km par heure sur un tronçon de 9 km à partir de l'intersection vers la route forestière 411 jusqu'à la limite nord du rang, mais c'est trop, estime le conseil. Le récent gala des électriques du cégep de Shawinigan a permis de rendre hommage aux élèves qui se distinguent tant au niveau académique que sportif dans les différentes disciplines sportives de l'établissement d'enseignement collégial. Trois Latuquois se sont démarqués. Édouard Harvizet a remporté le prix pour l'athlète recue par excellence, ainsi que la personnalité de l'année en badminton mixte. Pour sa part, Alexis Paquin a eu droit au même titre, en cross-country mixte. Finalement, Julia Bouliane a remporté le titre de l'athlète par excellence en volleyball féminin Division 3. Finalement, côté météo, à Latuc, c'est partiellement nuageux avec de la pluie et le minimum est de 7 degrés. Demain, ce sera des averses et le maximum sera de 12 degrés.

Bonsoir, on est le 13 mai, Danaï Thériau qui vous accompagne comme à l'habitude. Et demain, il y a un événement à ne pas manquer pour les 2 à 5 ans. C'est l'activité de stimulation et de développement en motricité fine. C'est à partir de 10h jusqu'à 11h aux ressources parents, elles. Donc, si vous voulez plus d'informations, rendez-vous sur leville.latuc.qc.ca et vous allez trouver toute l'information.

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2: Voici vos nouvelles, Arsenal Média. La municipalité de la Bostonnais a récemment embauché une firme afin de remplir les nids de poules qui se faisaient nombreux sur son rang sud-est. En tout, mentionnait le maire, Michel Sylvain, ce sont 16 tonnes d'asphalte chaud qui ont été utilisées et le coût s'élève à 10 400 $. L'argent a été versé via la taxe sur l'essence et contribution du Québec. Le conseil municipal de la Bostonnais prévoit faire passer à 50 km/h la limite de vitesse sur la totalité de son rang sud-est. Un avis de motion a été déposé à l'Assemblée d'hier du conseil, alors que le règlement officiel sera adopté ultérieurement. Actuellement, la vitesse permise est de 70 km/h sur un tronçon de 9 km à partir de l'intersection vers la route forestière 411 jusqu'à la limite nord du rang, mais c'est trop, estime le conseil. Le récent gala des électriques du cégep de Shawinigan a permis de rendre hommage aux élèves qui se distinguent tant au niveau académique que sportif dans les différentes disciplines sportives de l'établissement d'enseignement collégial. Trois Latuquois se sont démarqués. Édouard Arvizet a remporté le prix pour l'athlète recuit par excellence, ainsi que la personnalité de l'année en badminton mixte. Pour sa part, Alexis Paquin a eu droit au même titre, en cross-country mixte. Finalement, Julia Bouliane a remporté le titre de l'athlète par excellence en volleyball féminin Division 3. Finalement, côté météo, à Latuc, c'est partiellement nuageux avec de la pluie et le minimum est de 7 degrés. Demain, ce sera des averses et le maximum sera de 12 degrés.

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2: Bienvenue dans vos 100 000 matins, édition du 14 mai. Fred Côté, salut.
3: Salut, Max.
2: Bon jeudi pluvieux un peu partout. C'est ça pour aujourd'hui. Ça va être ça.
3: Ouais, un bon parapluie, des bonnes bottes d'eau.
2: Oui, ça arrive. On dit de 5 à 10 mm, puis dépendant de où vous êtes ce matin. C'est pas l'idéal pour les sports extérieurs, golf, vélo, puis tout ça, mais gars, bon.
3: Alors, on va se reprendre en fin de semaine, par contre.
2: Ouais, il a l'air à faire très beau en fin de semaine, ça va être le fun.
3: Ouais.
2: On va faire du bien, ça. Puis surtout qu'il y a, ben, en fait, il y aura match du Canadien en fin de semaine, samedi.
3: Oui, c'est
2: côté
3: sûr.
2: Côté du Centre Bell, impliquant monsieur samedi soir, parce que là, le Canadien est en action ce soir à Buffalo.
3: On a hâte de le retrouver.
2: Oui, oui, lui avec, il a hâte. Il y en a trois, là.
3: Oui, quand même.
2: Il y en a trois depuis le début de l'année.
3: Mais tu sais, samedi, ça élève son jeu d'un cran. Fait qu'on peut espérer de belles choses si le Canadien gagne ce soir.
2: Et prenez bien note, le match samedi est à 20h. D'habitude, c'est à 19h au Centre Bell. Ouais. Mais là, c'est qu'il y a deux matchs ce soir-là et qu'on veut les jouer un en arrière de l'autre. Donc, le premier est à 17h30 et celui du Canadien contre les Sables, le match numéro 6, est présenté à 20h. Donc, c'est à ne pas manquer. Ça va être très, très bon.
3: L'autre, c'est celui entre... Les Golden Knights,
2: s'il y a match. Puis je crois...
3: Ça pourrait se terminer ce soir, cette série-là.
2: Oui, ça pourrait se terminer ce soir. Hier, l'Avalanche Colorado a éliminé le Wild du Minnesota.
3: C'est bon.
2: Et ce soir, ouais, les Ducks d'Anaheim contre Vegas. Si Anaheim force la tenue d'un match numéro 7, le match numéro 7 a lieu samedi officiellement. Donc, ça serait à 5 heures, si le match est nécessaire.
3: Oui.
2: Ça va être, hey, c'est le fun des séries cette année, vraiment. Là. Puis eux autres, les Hurricanes de Caroline sont au golf.
3: Oui, ça va bien.
2: Ils ont fait deux pieds sur le pouf.
3: Au centre santé spa, puis ça relaxe.
2: Oui, ils attendent présentement. Alors, Canadien Buffalo ce soir du côté de Buffalo. On va en parler avec Bruno Gervais dans la c'est game sûr. Ce matin. Tantôt à 7h10, c'est manqué pas François Charron qui sera là dans sa chronique techno. On passait avec Éric Lapointe et à 1500 000 dans vos 100 000 matins. Faut que je vous raconte de quoi qui s'est passé à Drummondville. Dans les prochaines minutes, une mésaventure pour un chauffeur de camion.
3: Ah oui, c'est que...
2: Oui, je sais pas si vous l'avez vu passer, mais c'est ce que là, il y a eu des effets à ça.
3: OK, il y a une suite, là.
2: Il y a quelqu'un qui a perdu un chargement. Puis là, ça a fait jaser. Je vous raconte ça dans les prochaines. Les gens qui nous écoutaient via le 92.1, avez-vous été témoin de ça, des paniers d'épicerie du Maxi qui se promènent tout seul dans la rue? Je vous raconte pourquoi au retour, je sais pas.
3: Panier.

0: Si vous nous écoutez, je m'entends pas dans le main. Ah, c'est mes écouteurs. Ah, voilà. C'est mon problème d'écouteurs. Désolé.
1: Ah, ben voilà.
0: Voilà, c'est réglé. Moi, tout, j'étais ça. Tout ça casse au vidange. On va recommencer. On en prend des deux. les gens qui nous écoutaient via le 92.1 à Drummondville, on vous salue. Ce matin, peut-être que dans les dernières heures, vous avez vu ce camion-là sur le boulevard Saint-Joseph qui a échappé. C'est un 53 pieds qui a échappé sa cargaison complète. Complète de panier d'épicerie Maxi.
1: C'est impressionnant.
0: Au complet. Il a tout échappé. J'ai vraiment fait le saut quand j'ai vu ça. Là, j'ai fait, OK, la porte a comme ouverte en arrière. Hein? Puis les paniers jaunes ont commencé à sortir sur le boulevard Saint-Joseph, un en arrière de l'autre, bidding, bidding, bidding, bidding, bidding, bidding, bidding.
1: Mais là, l'affaire... Ils sont attachés encore un peu. Tu sais, comme quand les jeunes hommes ou les jeunes femmes là, vont chercher le panier qui sont dans les stationnements puis qui reviennent avec ces grandes lignées-là. Mais là, ça sort du camion de même. C'est quelque chose.
0: Ce qui est arrivé, en fait, c'est que lors d'une accélération, les paniers ont défoncé la porte arrière de la remorque, se sont retrouvés sur la chaussée. Puis il y a du monde qui se sont mis à filmer ça. Puis c'est drôle parce que là, ils mettaient des vidéos des paniers Maxi, puis il écrivait Maxi. Ben oui, Maxi. Avec les paniers sur la rue comme ça. Mais selon le média 2055, le plus drôle dans l'histoire, c'est que le camionneur a dû récupérer tous les paniers à la main avant de les ramener à son camion garé qui était un kilomètre plus loin dans le stationnement du Maxi. Parce que lui, il roule, ça va livrer ça au Maxi. Il a pas trop connaissance d'eux parce que ça fait du bruit, ça brasse, tu conduis, c'est dans le gaz, tout ça. Puis là, il arrive. Station chez Maxi. Bon, moi, j'ai livré mes paniers. Ils sont de là. Hop, ils ont déjà été livrés, mais pris ça. Fait que là, il fait comme. Sont où?
1: Ouais.
0: Puis là, il voit des paniers jaunes partout sur Saint-Joseph. 150 paniers à ramasser à la main, à ramener. Comme ça, Maxi. Et puis, il y en a qui s'attendaient sur un kilomètre. C'est qu'il fait le mêlé, ça, dans 800 mètres du Maxi avec son panier. Genre, c'est ça, je vais l'échapper. Mais est-ce que ça vous est déjà arrivé de mes aventures en voiture comme ça? Parce que moi, c'est déjà arrivé au père d'une fille avec qui je sortais quand j'étais plus jeune. J'étais avec lui en voiture. Puis il dit, viens-t'en jeune, tu vas m'aider. On va aller chez Rona, j'ai des affaires à acheter. C'est bon, parfait. Fait que je pars avec, puis il y a son trailer en arrière de son VUS. Puis on va chez Rona, il achète un barbecue, je me souviens plus de quoi d'autre, puis une couple d'affaires qui mène dans le trailer en arrière, puis c'est un trailer ouvert à deux roues. Mais les fameuses roues du trailer sont pas très, très gonflées, fait que le trailer est très, très rebondissant. Puis on revient sur la montée maçon à Mascouche, à un moment donné, avec les trucs dans le trailer en arrière. Puis maintenant, pendant qu'on roule, paisiblement à 55-60, sur la montée maçon, son trailer le dépasse. Là, il fait, ah ben, Colin, c'est bon, trailer!
1: Oui, c'est le temps de se rendre compte.
0: Parce qu'il a pogné des bosses, ça a déclippé. Il n'y avait pas mis de loquette de sûreté en dessous, ça, où il a pété, peu importe, là. Mais il a sorti, puis il a donné une claque à terre, puis il a passé, il aurait pu nous rentrer dedans, mais il a passé à côté de nous. Je sais pas ce qui est pire. Tu sais, ton trailer te rentre dedans, tu comme ça donne un choc dans la voiture, dans le char, tu fais que, mon Dieu, là, tu sors, c'est réglé. Mais quand tu roules à 50 et que ton trailer te dépasse, le feeling est assez spécial.
1: Avais-tu mis son flasher, le trailer?
0: Je sais pas s'il y avait pas de frein, en tout cas, parce qu'il s'est arrêté dans la voiture en avant.
1: Ouais, ça, c'est moins le fun.
0: Puis là, tu freines. Puis là, il y a un gars qui sort, tu t'acquises, ce trailer-là. Puis là, mon beau-père, il sort et dit, je ne sais pas, mais si je le pogne, il dit, ça va mal aller. Moi, je suis dans l'auto, je dis rien. Ouais. Tout ça, ben finalement, non, ça s'est réglé avec les assurances, mais c'est tout, tu sais, des affaires comme ça en char, là, tu fais comme moi.
1: Moi, à part deux, trois affaires oubliées sur le toit, là, tu sais, une tasse à café, tu mets ta tasse à café, puis là, finalement, tu passes, tu dis, oui, où ma tasse à café? Non,
0: j'ai mis un matelas, moi, m'en ai mal attaché sur le toit, un ami à moi en train de déménager, il pensait que c'était une bonne idée de mettre ça sur un toit, puis il va le tenir à bras, puis on va l'attacher avec une petite corde jaune.
1: Non. Moi, mes amis, c'était un artiste. Il avait des grandes toiles, là, des grosses affaires, grosses comme des télés, là, 75 pouces. Puis il déménageait de l'île de Montréal, puis s'en allait sur la rive sud. Ouais. Fait qu'il pense que lui, c'est correct. Il était attaché avec de la corde sous son toit, puis il décide de prendre le pont Champlain. Ça n'a pas été bien, bien long. La minute qui a accéléré, il dit, dans un petit truc de Montréal, tout allait bien, mais la minute, j'ai pogné le pont, je commençais à rouler 70. Fou! J'ai vu mes toiles partir. Je suis venu pour. Tu sais, mon premier réflexe, ça a été de mettre les freins, mais il y avait une vanne qui me suivait. Là, j'ai vu mes toiles se faire écraser, puis tout passer par-dessus. La tristesse, mais je ne fais rien.
0: C'est sûr. C'est une toile qui s'intitule La tristesse. Mais une dernière, là, mon premier char, c'est une Mazda Protégée 90 rouge, OK? Puis j'ai pas un toit panoramique, j'ai juste un toit qui s'ouvre, là, un T-top. Ouais, ouais. C'est pas un T-top. C'est juste un petit toit.
1: Ouais, ouais, ouais, ça
0: sert à rien, là, ça rouvre d'un pouce et demi. Là, c'est complètement à cave. Là. Puis là, on est comme entre février et mars. Je veux l'ouvrir, j'ai chaud dans le char. Les fenêtres à manivelle, mon premier char, j'ai payé ça 900$. Fait que là, je me clique. Voyons. Comment ça qui marche pas? Puis j'essaie, je suis à 6,40. Là, le faire une main pendant que je conduis, puis je suis pas capable. Là, je me mets à donner comme juste des petites tapes dessus amicalement, là, comme ça, là, pour. Juste pour qu'il rouvre.
1: Amicalement.
0: Là, il veut rien savoir. Fait que là, mané, je fais, voyons, Colin, ça n'a pas de bon sens. Je me donne une bonne swing, puis je donne une bonne tape dessus. Il arrache. Il arrache, puis il part dans les airs. Là, je le vois dans mon rétro, enfin, non, passe un autre char, il tombe, pff, comme ça, sur l'autoroute, en 10 000 morceaux. J'arrive à la maison, mon père dit, où ton toit? Pas tout ça, fait. Regarde. Fait que, on salue le chauffeur à Drummondville, on a une pensée. S'il est à l'écoute, on aimerait lui parler, savoir comment ça s'est passé. 1-855-407-2346, les gens du Maxi de Drummondville. Si vous nous écoutez, on a une pensée pour vous autres. Voici Corias avec Mathusalem et Jay Scott qui est sur cette chanson-là. Vous allez entendre également Jeff Posey avec plus qu'il le faut dans vos 100 000 matins. 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

0: la chronique de Vanessa Boulay, cette semaine, c'est un peu différent. Tu sais, souvent, on parle d'entraînement, on parle d'habitude de vie. Là, on est plus dans le mindset aujourd'hui par rapport à des choses qui nous ont été inculquées, qu'on transfère des fois de façon complètement inconsciente. Vous avez été élevé d'une façon, il y a des patterns auxquels vous avez assisté, dans lesquels vous étiez pris dans votre maison, dans laquelle vous avez grandi. Pas que ce soit négatif, mais des fois, dans la maison dans laquelle vous êtes aujourd'hui, dans la famille dans laquelle vous êtes, des fois, c'est peut-être reçu différemment, c'est peut-être perçu difficilement, puis c'est une bonne discussion qui s'en vient avec Vanessa. J'ai vu son plan, puis c'est vraiment le fun de pouvoir aller là, parce qu'on est plusieurs à refaire peut-être ce que nos parents ont fait ou à refaire ce qui nous a été montré ou ce à quoi on a été exposé. Puis avec Vanessa, on va en parler dans les prochaines minutes. D'ailleurs, si vous la suivez pas encore sur Instagram, allez-y. Elle a un nouveau programme qui commence là, pour le milieu du mois de mai. Fait que rejoignez-la sur Instagram, vanessa.boulay, B-O-U-L-A-I-S. Elle s'en vient dans les prochaines minutes dans vos 100 000 matins et en musique également à venir. On aura Nashville de Fred Dionne.
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1: Ici Michel Scarpino, la Fondation pour la santé de José Maurice a recueilli 4 900 $ à la suite du grand McDo qui a été présenté la semaine dernière au restaurant McDonald's de La Tuque. 14 bénévoles de la Fondation ont mis l'épaule à la roue tout au long de la journée, en plus de la quarantaine d'employés du restaurant. L'argent recueilli servira pour des projets du département jeunesse-famille, du centre multiservice de santé et de services sociaux du José Maurice. Daniel Doucette est le directeur général de la Fondation.
2: Alors, s'il y a des projets cette année, par exemple, un projet qui touche le centre jeunesse-famille, ben au moins il y a des fonds qui sont dédiés à ce département.
1: Rappelons que la moitié de l'argent recueilli va à une cause locale, alors que l'autre moitié est versée à l'organisation des manoirs Ronald McDonald. Le conseil municipal de la Bostonnais prévoit faire passer à 50 km/h la limite de vitesse sur la totalité de son rang sud-est. Un avis de motion a été déposé mardi à l'Assemblée, alors que le règlement officiel sera adopté plus tard. Actuellement, la vitesse permise est de 70 km/h sur un tronçon de 9 km à partir de l'intersection vers la route 411 jusqu'à la limite nord du rang, mais c'est trop, estime le conseiller François Bisaillon.
3: Là, présentement, c'est l'inverse. Okay. On arrive par La Tuque, on roule 50, on tombe à Bostonnaire au 50, on arrive sur le coin de la 411, on tombe à 70, on rentre dans un village. C'est pas normal.
1: Le maire Michel Sylvain a expliqué que la population de la Bostonnais rajeunit et qu'il y a davantage d'activités dans le rang, notamment des gens à vélo, des marcheurs et des chevaux. Et puis le récent gala des électriques du cégep de Shawinigan a permis de rendre hommage aux élèves qui se distinguent, tant au niveau académique que sportif. 3 Latuquois se sont démarqués. Édouard Arvizet a remporté le prix pour l'athlète recrue par excellence, ainsi que la personnalité de l'année en badminton mixte. Alexis Paquin a eu droit au même titre en cross-country mixte. Et Julia Bouliane a remporté le titre de l'athlète par excellence en volleyball féminin division 3. C'était vos actualités. 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
4: Là-dessus, que j'espère que la pluie ne dérange pas trop, parce qu'il va en tomber aujourd'hui toute la journée. Ça devrait cesser quand même en soirée. Présentement, on a 6 degrés au cœur de la ville. C'est un petit peu frisquet, mais c'est quand même moins pire que les autres jours. Là. Et on prévoit un maximum à 12 pour aujourd'hui. Les averses qui devraient cesser en soirée, mais on garde quand même 40% de probabilité d'averses, c'est couvert. Demain, ça se dégage. On va avoir du soleil maximum 20. Et ça va être comme ça aussi pour le long week-end. Là. Des belles températures du soleil et des températures qui vont tourner autour de 20. 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
5: 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Oh. Dans les prochaines minutes, il y a de plus en plus de gens qui se font frauder sur Internet pour des niaiseries. Marie-Claude Barrette fait partie d'une des personnalités connues que son identité a été usurpée. On va s'en parler dans les prochaines parce qu'elle gagne une première manche contre les géants du web, justement. Fait qu'on va y venir à ça. Mais juste avant, Vanessa Boulay et sa chronique, comme à chaque semaine, on l'écoute tout de suite après Nashville. Voici Fred Dionne tout de suite dans vos 100 000 matins.

0: Vanessa Boulet, notre coach qu'on a chaque semaine avec nous. On a des petits problèmes de connexion avec Vanessa ce matin. On va la retrouver dans les prochaines secondes. Elle va se voilà. Vanessa.
1: Bon matin.
0: Comment ça va?
1: Ça va bien, vous?
0: Il ne touche plus à rien.
1: Non!
0: La technologie, des fois. Écoute, Fred, quand j'ai commencé à travailler avec, il avait des beaux longs cheveux, là. À cause de la technologie, elle avait un studio, tout ça est tombé. J'aime beaucoup le sujet cette semaine parce qu'on va sortir un peu du fitness, des habitudes, du corps, de ce qu'on parle d'habitude. Tu veux nous parler d'une conversation que tu as eue récemment avec un ami où vous avez parlé de la responsabilité qu'on a dans la vie de choses qu'on choisit de faire.
1: Oui, exactement. Puis honnêtement, je pense que c'est une des conversations qui m'a fait le plus réfléchir depuis les dernières semaines. Puis tu sais, oui, on sort du fitness, mais en même temps, je pense qu'on reste dans le mindset, on reste aussi comme tu sais dans le développement personnel. Puis ça, on en parle beaucoup. Puis tu sais, on en parlait justement, puis on parlait, ça fait longtemps qu'on ne s'était pas parlé, un ami d'enfance, puis on parlait à quel point on avait évolué, puis tu sais, on parlait de nos enfants, tout ça, puis on se rappelait à quel point, tu sais, on ne peut pas donner ce qu'on n'a jamais reçu.
0: Ça, c'est vrai.
1: Ça a soulevé comme tu sais plein d'opinions puis une conversation évidemment puis tu sais je trouve ça vraiment vrai parce qu'en vieillissant on réalise qu'il y a des gens qui essaient d'aimer, de rassurer, de communiquer, d'être présent puis souvent on n'a pas les outils nous-mêmes, on n'a pas été outillés pour le faire.
0: Tu reproduis ce que tes parents t'ont montré ou t'ont inculqué ou ce que tu as vu dans la maison chez toi en grandissant là.
1: Exactement, puis c'est en devenant adulte puis en vivant des situations qu'on réalise que parfois justement on peut pas donner ce qu'on n'a pas reçu parce qu'on n'a pas été outillé, mais en même temps il y a une vérité là-dedans qui est profonde, qui est hyper importante parce qu'à un moment donné c'est pas parce que c'est pas de ta faute mais tu peux pas continuer à laisser diriger ta vie aussi par ça, par les outils que t'as pas eu ou par ce que t'as vécu au niveau de tes expériences aussi, tu sais.
0: Ouais, totalement. Puis tu sais, c'est parce que tes parents sont supposés t'outiller, puis les gens autour de toi, tu sais, il y a plein de monde dans ton parcours de vie qui vont avoir un impact sur la personne que tu vas devenir en grandissant. Tes parents, ton entourage, ta famille, tes proches, tes profs, tes coachs dans les équipes sportives. Tu sais, on aime avec les outils qu'on a reçus.
1: Absolument. Puis tu sais, je pense que justement, toutes nos relations sont importantes parce que oui, nos parents, notre famille, c'est des piliers hyper importants, mais en même temps, on est amené à évoluer avec plein de gens autour de nous. Puis je pense que chacun nous apporte quelque chose. Mais c'est sûr que quand on grandit sans validation, sans sécurité émotionnelle, sans communication aussi ou tu sais, sans affection, c'est sûr qu'on apprend aussi à fonctionner avec ça. Puis des fois, c'est sans s'en rendre compte aussi. Comme tu l'as dit, on reproduit ce qu'on connaît. Mmh. Mais à un moment donné, où ça devient dangereux, puis tu sais où on peut justement se coller un peu au mindset, puis tu sais c'est que quand chaque comportement devient un peu une excuse.
0: Ouais, totalement. Puis tu sais, faut pas que ça. En fait, ce qui est drôle, là, c'est que j'ai tellement de gens qui me viennent en tête, ou mettons, moi, des expériences personnelles avec mes parents en grandissant. Tu fais comment qu'ils, tu sais, si, il t'est arrivé des affaires jeunes, des événements tragiques dans ta famille. Tu sais, mettons, ma mère est décédée jeune. Tu sais, décédée à 57 ans. Ça a changé ma perspective sur tellement d'affaires dans la vie à partir du moment où je l'ai perdue à ce moment-là. Fait que ça te conditionne à plein de trucs, puis ça devient dangereux des fois parce que il y a un piège là-dedans, c'est de rester là, peut-être, là.
1: Exactement. Puis, tu sais, je pense que c'est un peu les excuses comme dans n'importe quoi. Tu sais, face à une situation, on a le choix. On a toujours des décisions à prendre. Tu sais, tu restes dans ta blessure, tu essaies de la comprendre ou genre, tu t'installes dedans puis tu restes dedans puis ça devient comme une excuse qui devient une béquille, mais en même temps qui t'empêche d'avancer aussi, tu sais. Puis, à un moment donné, la blessure explique souvent les comportements, mais tu peux pas rester dedans éternellement non plus, tu sais. Puis je pense que devenir adulte pour vrai, c'est un peu ça aussi. T'sais, c'est pas juste payer ses comptes, travailler, pour avoir des responsabilités.
0: C'est beaucoup ça, mais il y a d'autres choses.
1: Puis il y a beaucoup de ça, mais ça fait que justement, quand on évolue au sein de plusieurs relations, puis dans la vie en général, ben c'est ça, à un moment donné, c'est de se regarder aussi, puis faire, OK, je comprends pourquoi je suis devenue comme ça, j'ai rencontré certaines personnes, j'ai vécu telle expérience, mais maintenant, je fais quoi avec ça?
0: Ah, c'est ça. Tu sais, ce que tu veux pas produire, parce que ça se peut qu'il y ait des comportements que tes parents avaient, que tu dises, ben moi, je veux pas être de même, tu sais.
1: Ouais, puis moi, je pense que je l'ai réalisé énormément quand j'ai eu des enfants. Pis ça a été plus confrontant à ce moment-là, parce que je me suis dit, OK, on apprend nous-mêmes encore plus. Puis tu sais, l'écoute, la sécurité émotionnelle, la douceur, la validation, encore une fois, puis je pense que c'est important. Puis quand on arrive, justement, quand on est parent, tu sais, il y a jamais rien de parfait. Mais encore, ça devient plus prononcé, je trouve, de savoir qu'est-ce que tu as envie de léguer, qu'est-ce que tu as envie d'apprendre aux autres, qu'est-ce que tu as envie de partager de ton passé, de tes souvenirs, ce que tu n'as pas envie de reproduire aussi. T'sais, on a une grande question de choix là-dedans. Là.
0: Ah, c'est sûr. Puis tu sais, là-dedans, il y a tellement de choses. Puis parce que toi, si tu as des enfants en plus, là, c'est à eux. Puis le chemin aussi va se faire. Eux vont prendre des affaires de toi. Puis il y a des trucs que tu veux pas leur transmettre nécessairement parce que tu sais que ça te coule dans les veines un peu aussi, là.
1: Oui, c'est à toi d'arrêter cette roue-là aussi, parce que tu sais, on a envie toutes des choses dans notre vie. Il y en a qui ont vécu évidemment des traumatismes plus grands que d'autres, mais encore là, on a tout le choix de s'en sortir, on a tout le choix d'amener une leçon de vie par rapport à ça, pour nous-mêmes, les gens autour de nous, puis tu sais, nos enfants aussi.
2: Oui. Parce que c'est un problème qui peut se reporter de génération en génération. Tu sais, je pense aux relations père-fils, là, qui, tu sais, si on se rapporte une centaine d'années, les pères étaient pas là. Puis même moi, mon père, tu sais, on était encore dans ce paradigme-là où c'est que les papas étaient pas tout à fait présents, moins affectionneux. Et à un moment donné, il a fallu que la chaîne se brise. Ah oui. Et là, on regarde le rôle de père aujourd'hui. Il a énormément changé comparé à il y a une cinquantaine d'années.
0: Parle à des messieurs, là, de 60, 65. Demande-là, ils ont changé combien de couches dans leur vie, pis le fun?
2: C'est ça.
0: Ça va tourner aux alentours de 10, mettons.
1: C'est sûr qu'il y a été un clash des générations aussi, mais encore là, c'est ça, c'est d'amener une nuance dans tout ça, puis de savoir ce qu'on veut reproduire, ce qu'on veut pas reproduire, puis en même temps, de venir guérir certaines choses dans une relation aussi. T'sais, c'est pas parce que ton père a pas nécessairement changé tes couches que maintenant, il peut pas être présent. T'sais, des fois, c'est toujours une question de voir les choses. Puis encore là, je pense que il y a beaucoup de gens qui attendent encore inconsciemment que quelqu'un vienne réparer ce qu'ils ont jamais reçu. Pour aller chercher la validation dans d'autres relations, l'amour dans d'autres, la sécurité, la confiance. Puis tu sais, à un moment donné, encore une fois, ça revient un peu à ce qu'on dit toujours, il n'y a personne qui peut faire le travail à ta place.
0: Ça, c'est sûr. Là-dedans, personne peut, à part toi, rectifier ça, là.
1: Exactement, mais encore une fois, c'est ça. Tu sais, je pense que le passage à l'âge adulte, c'est de réaliser que certaines choses nous ont manqué, mais que malgré ça, on a le pouvoir de devenir autre chose. Parce qu'au final, tu sais, c'est peut-être pas ta faute, mais aujourd'hui, c'est ta faute si tu restes dans ta merde ou si tu changes ce que tu as envie de reproduire puis d'être aussi là.
0: Ah, totalement. Puis tu sais, dans tout ça, ce qu'on retient, c'est qu'on aime souvent avec les outils qu'on a reçus, puis on fait de notre mieux, mais des fois, il faut juste ouvrir les yeux sur certaines affaires. Hey Vanessa, merci de ton temps ce matin. Très, très bon. J'invite les gens d'ailleurs à aller te contacter sur Instagram, Boulais, Boulet. Vanessa.boulet, Boulais, facile à trouver. Bonne semaine, Vanessa.
1: Hey, merci, vous aussi.
0: Salut.
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0: Il y a sur Internet toutes sortes de fraudeurs, toutes sortes de façons de se faire avoir. Il faut faire attention. Puis il y a beaucoup de personnalités connues qui se sont fait usurper leur identité. Puis il y en a plusieurs qui sont allés au front pour tenter d'essayer de contrer ça parce que des gens se servaient de leur face, de leur visage pour vendre des affaires à du monde. Puis il y a des gens qui se faisaient flouer. Je vais vous raconter l'histoire de Marie-Claude Barrette dans les prochaines, mais ça concerne tellement d'autres personnalités connues. Puis c'est une bonne mise en garde aussi. Arrêtez d'acheter des affaires sur Internet vendues par des personnalités connues. Non, Mark Carney ne vous dit pas d'investir en crypto-monnaie. Puis non, vous recevrez pas de photos signées de Véronique Loutier par la poste si vous envoyez 20$ à cette adresse-là. Ça arrivera pas. Mais là, Marie-Claude Barrette est en train de gagner une première manche contre les fraudeurs. Je vous raconte ça au retour dans vos 100 000 matins.
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0: C'est toute une histoire que celle de Marie-Claude Barrette. Comme plusieurs personnalités connues, c'est, son identité a été usurpée sur Facebook. Un faux compte à son effigie, puis là, elle s'est mise à vendre la crypto-monnaie.
1: Normand Bratois,
0: il y en a plein, Véronique Cloutier, il y en a plein, là, que genre, on a créé des faux comptes, puis là, salut, puis si t'achètes ça, tu vas avoir un cadeau spécial, tu vas rentrer dans le club VIP de... Marie-Claude Barrette est partie en croisade contre Meta parce que, elle, ce qu'elle disait, c'est... Il faut que Meta fasse quelque chose à propos des faux comptes. À partir du moment où on lève la main, puis on contacte Meta Facebook, puis on dit « Hey, garde, c'est pas moi, il y a un faux compte qui circule, pouvez-vous m'aider à faire fermer ça? Je ne veux pas que ma face serve à crosser du monde, ultimement. » C'est très, très, très, très long. Ben là, présentement, après 2 ans, elle a déposé une demande d'action collective. Ça a été accepté. L'audience a été tenue récemment. Elle se décrit comme une guerrière. Elle dit « J'ai pas peur de grand-chose. » Là, il y a un genre de terrain de jeu qui s'ouvre devant nous. On va pouvoir rassembler tout le monde, documenter tous les dossiers. Ses avocats sont là-dedans. Puis ses avocats, au moins, sont payés par l'administration de la justice. Ça change tout. Fait qu'elle, elle a pas perdu beaucoup, beaucoup d'argent là-dedans. Mais après la crypto-monnaie, Marie-Claude Barrette est apparue dans d'autres publicités frauduleuses à son grand désarroi. Aujourd'hui, on lui fait vendre des produits pour traiter l'arthrite. C'est épouvantable. C'est épouvantable. Puis là, quand tu parles à Meta, eux, ils disent, ben, ils vont pas passer ça. Ils disent qu'ils l'ont pas vu. Voyons, on a des plaintes qui arrivent à gauche pas à droite. Tu fais, voyons, regarde, je lis là, les preuves, je t'envoie les captures d'écran. Là, ferme ça. Elle dit, nous autres, ça nous passe 10 pieds par-dessus la tête. Elle dit, c'est l'impression qu'on a quand on parle à Meta présentement. De tous les combats qu'elle a menés, celui-là, il est hors norme. Elle fonde beaucoup d'espoir sur le projet de loi 24, la loi qui protège le consommateur contre l'utilisation trompeuse ou frauduleuse de l'identité de l'image d'une personne. C'est le ministre de la Justice, Simon-Jolin Barrette, qui est là-dessus présentement. C'est une grosse affaire, mais honnêtement, ça va prendre du temps à se rendre au bout de cette affaire-là. Ça va prendre de l'argent, ça va prendre un numéro de téléphone. Chaque semaine, il y a des personnalités connues qui écrivent à Marie-Claude Barrette en disant « Moi aussi, on a pris ma face. » T'sais, j'ai une pensée pour les victimes qui sont victimes de ces fraudeurs-là, qui ont essuyé des pertes financières. Moi, ce matin, le message, là, n'achetez rien de personne qui passe par Facebook. Oui. Marie-Claude Barrette ne vous vendra pas des produits pour la retraite, elle ne vous vendra pas de la crypto-monnaie, les personnalités connues que vous aimez ne vous vendront pas des affaires qui ont l'air louches. Et si vous tombez sur quelque chose qui vous apparaît vrai, allez sur Google, il y a plein de sites qui vous aident à déceler si c'est vrai, si c'est de la fraude ou pas.
1: Bien certain.
0: À commencer par ça, arrêtez de vous faire avoir.
1: De toute façon, 100% du temps, c'est de la crosse.
0: Puis majoritairement, c'est malheureux, mais ce sont des personnes âgées qui souvent sont pas trop à l'aise avec ça, voient ça se passer sur Facebook, savent pas trop, ça demande, on est-tu en mesure de, c'est une vraie affaire, c'est... Puis là, ils embarquent là-dedans. Et je me souviens, ma grand-mère, à un moment donné, puis là, retourne, il y a genre 25 ans, elle avait acheté un produit, puis elle avait des jeans, 25$. Un monsieur qui faisait du porte-à-porte, c'était du liquide bleu dans un 2 litres de Pepsi. Vidé. Il y avait une infographie dessus collée, genre détachant à jeans magique ou quelque chose de même. On arrivait à la maison, on dit, c'est quoi ça? Il dit, oh, y a un monsieur qui passait, il vendait ça. Je dis, quoi, il vendait ça, t'as acheté ça? Je dis, oui, c'est 25$. 25$, on le sniffe, c'est genre, c'est de l'antigel, là, ou je.
1: La cochonnerie.
0: Du lave-glace, genre. T'es comme, voyons, calvaire, grandement. Ben, oh, mais il était sympathique. Ben oui,
1: Ouais.
0: Fait que, tu sais, ça commence comme ça, mais là, sur Meta, c'est pire que pire. Fait que, faites attention à ces affaires-là. La crypto-monnaie, par des personnalités connues, ne touchait pas à ça.
1: De toute façon, rien. Et puis, si jamais vous avez des doutes, allez sur les sites Internet de ces personnalités-là. S'ils en font de la promotion d'un produit, ouais, ça va être sur leur site Internet. Ils vont en parler dans les médias, tu sais.
0: Tu sais, en tout cas, c'est comme la personne qui s'est fait avoir, le 135 000, le Mark Carney, qui dit d'investir dans la crypto-monnaie. Ouais, ouais, le premier ministre, monsieur.
1: Oui.
0: Tu sais, non, mais non, ça arrive pas. 6h54, mais faites attention pour vrai, parce que des fois, c'est votre argent, vous avez travaillé fort pour l'acquérir, c'est pour fait l'avoir, fait que tentez de pas vous faire avoir. Bruno Gervais s'amène dans les prochaines. Il y a un gros match ce soir, le Canadien est à Buffalo, le match numéro 5 dans cette série-là. On en parle au retour dans vos 100 000 matins.
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4: Bon jeudi, ici Louis-Philippe Arnoirel. Le premier ministre Mark Carney dévoile aujourd'hui sa stratégie en matière d'électricité propre. Il a promis de présenter une feuille de route visant à doubler la capacité du réseau électrique canadien d'ici 2050. À la fin mars, le chef libéral avait annoncé que la stratégie serait publiée dans les jours suivants, mais il a fallu plus d'un mois pour finaliser le plan. Ce retard de plusieurs semaines n'aurait rien d'inquiétant selon lui, mais il aurait souhaité que le gouvernement agisse plus rapidement. Toujours à Ottawa, environ 6200 fonctionnaires fédéraux ont déposé une demande de départ anticipée à la retraite, alors qu'il ne reste qu'un peu plus de deux mois avant la date limite. Ce programme, lancé fin mars, s'inscrit dans le cadre des efforts du gouvernement visant à réduire les effectifs de la fonction publique. Il permet à certains employés fédéraux de prendre une retraite anticipée sans pénalité au niveau de leur pension. Environ 68 000 fonctionnaires ont reçu un avis les informant qu'ils pourraient être admissibles au programme. Au Québec maintenant, l'adoption de la loi renforçant la laïcité dans les écoles a entraîné le départ d'un nombre marginal d'employés, a soutenu hier la ministre de l'Éducation, Sonia Lebel. Elle était questionnée par la députée libérale Madouanika Cadet lors de l'étude des crédits budgétaires. Le projet de loi 94, adopté en octobre dernier, étend notamment l'interdiction du port de signes religieux à l'ensemble du personnel dans les écoles et dans les centres de services scolaires. Une clause de droit acquis existe pour tous ceux ayant été embauchés avant le 19 mars 2025. Et pour terminer, une juge de l'Alberta a rejeté hier une requête visant à la séparation de la province, estimant qu'Edmonton avait l'obligation de consulter les Premières Nations. La juge Shaina Leonard a déclaré que cette requête n'aurait jamais dû être déposée. Les avocats de plusieurs Premières Nations de la province avaient fait valoir que le processus de référendum et son utilisation par les indépendantistes étaient inconstitutionnels. C'est ce qui complète vos actualités Arsenal Média. Passez une bonne journée sur nos ondes.
5: Jour de match, match numéro 5 dans la série qui oppose le Canadien de Montréal au Sabre de Buffalo. On est à Buffalo, le match commence à 7h. Manquez pas ça. De toute façon, j'ai pas besoin de vous le dire. Je pense que tout le monde va pas manquer ça. Il y a un autre match dans la Ligue nationale ce soir. Il y a une équipe qui fait face à l'élimination, c'est les Ducks d'Anaheim. Mais au moins, ils sont chez eux. Les Golden Knights qui vont tenter d'éliminer les Ducks ce soir. Il y a une équipe qui est en vacances, une autre. Le Wild du Minnesota a été éliminé par l'Avalanche Colorado. Ça a été pas mal plus rapide que moi je pensais. Je pensais que le Wild était pour donner une meilleure opposition que ça. À l'Avalanche. Visiblement, l'Avalanche est solide, mais hier, ils ont perdu Cale Makar quand même. Semblait avoir blessé à l'épaule, mais là, on va avoir un petit break. Fait que j'imagine qu'on va avoir le temps de penser nos blessures. Donc, on surveille le match de ce soir entre le Canadien et les Sabres. Dans la Ligue nationale, toujours hier, ben on a su que Matthew Schaefer, le défenseur des Islanders de New York, met la main sur le trophée de la meilleure recrue dans la Ligue nationale. La bonne nouvelle là-dedans, c'est qu'il a dépassé Ivan Demidov du Canadien de Montréal et Jakub Dobesh qui a terminé quatrième. T'as deux joueurs du Canadien de Montréal qui sont dans le top 4 des meilleurs recrues. Ça augure bien
6: mais
5: pour
6: Schaefer
5: le futur.
6: Mais Schaefer a eu 198 votes unanime. De première place.
5: Il n'y a personne. Il n'y a même pas eu de vote de deuxième. Il a réglé ça, lui, ça a été unanime.
6: C'est le Gino Schwinor de la Ligue nationale. Tout le monde l'aime.
5: Et rapidement, ce soir, la finale dans la LPHF commence du côté de Laval. Le match est à 19h. L'autre match va avoir lieu samedi à 14h. C'est les deux premiers matchs. C'est un 3-5, je vous le rappelle. La victoire qui affronte la charge d'Ottawa pour mettre la main sur le précieux trophée.
6: Yes. Oh. 7h02 minutes dans vos 100 000 matins. Merci d'être là avec nous autres ce matin. Bruno Gervais s'amène dans les prochaines pour la chronique La Game. Très, très hâte de jaser de lui avec lui du match de ce soir contre les Sabres de Buffalo. La série est égale 2-2.
5: Oui.
6: Un mauvais bon, un match bizarre le dernier. Là, faut ce soir, il faut se reprendre sur la route. On en jase après. Dès que je finis de m'étouffer, je vous dis non de la toune. Et il y a un Red Hot Chili Peppers Escort qui joue tout de suite dans vos 100 000 matins. Pas facile.

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2: 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Oh. Très content de retrouver pour la game de ce matin de RDS, Bruno Gervais. Salut Bruno.
3: Hey, bon matin, la gang.
2: Hey, c'est match numéro 5 ce soir du côté de Buffalo, en territoire ennemi, sauf que, historiquement, cette saison, le Canadien, le lendemain d'une défaite, se relève toujours avec brio.
3: Oui, ça, c'est une chose qu'ils ont faite depuis le début. Là, c'est sûr que l'opposition augmente, devient de plus en plus corsée quand tu avances dans les séries. Puis de reproduire ce scénario-là, c'est pas évident. D'aller gagner sur la route, c'est jamais facile. T'as l'entraîneur qui apporte les ajustements, le dernier changement, la foule. Mais tu sais que tu as eu un succès, fait que ça t'amène un certain confort dans cette situation-là.
2: Puis tu sais, dans cette série-là à venir jusqu'à présent, c'est particulièrement le dernier match. Tu sais, il y a eu les deux volets que le Canadien a donné à Bonnet du Forme à Buffalo. On a essayé de shaker les affaires un peu du côté de Buffalo dans l'alignement. On a ramené Shen, on a ramené Lennus. Il y a eu des belles affaires, mais c'était un match bizarre, le dernier match. Tu sais, quand tu sors d'un match de même où tu perds à cause d'une rondelle, c'est une bévitrice, c'est quoi l'état d'esprit dans la chambre? Tu sais, quand c'est de la malchance, mais comment ça se passe dans le locker room après?
3: Ben, c'est que ça peut aller des deux côtés. Tu sais, tu peux comme, c'est un peu ça en série, le côté mental, là. À chaque fois que tes épaules vont rentrer vers l'intérieur, puis tu sens comme découragé, c'est là que ça devient dangereux. Fait que tu le vires il y a tout le temps deux côtés à ça, puis là, faut que tu le vires du bon côté. C'est que t'as perdu ce match-là, mais il était à ta portée.
2: Ouais.
3: T'as été capable de mieux jouer que les Sabres, t'as été capable d'amener des bonnes choses. Tu pouvais battre les Sabres. Fait que, oui, t'es déçu, mais tu sais que, gaffe, t'allais pas gagner cette série-là en quatre. Là, faut que tu réussisses à gagner deux autres matchs. Faut que tu ailles en chercher un à Buffalo. Mais tu sais que tu es capable. T'sais. Fait que c'est pas comme si ils sont venus te déclasser chez vous. C'est le contraire. On aurait pu l'avoir celle-là. Fait que là, faut que tu présentes la meilleure version de toi-même pour le prochain match.
2: Les Sabres, eux, ils ont apporté des changements, comme je le disais. T'sais. Bon, Lennus, ils ont rentré Shen. Est-ce que tu t'attends à revoir des joueurs revenir peut-être dans l'alignement ce soir, peut-être Stanley's affaire? Parce que, tu sais, Shen n'a pas eu beaucoup d'impact dans le dernier match. Il est rendu à peu près à 63 ans. C'est difficile un peu pour lui. Ils vont sortir comment à la maison, les Sabres, ce soir?
3: Ben, moi, tu sais, j'ai hâte de voir. C'est sûr qu'il y a bien des entraîneurs que quand t'as une formule qui a du succès, ben, tu veux l'amener. Tu veux la garder.
2: Ouais.
3: Là, t'as quand même le fait que le Canadien a été 1-7 en avantage numérique. Ken était sur le désavantage numérique quand même quand il jouait. Fait, t'sais, est-ce que tu gardes cet élément-là? Tu peux ramener Stanley. Je pense pas que c'est là que ça se dessine.
2: Non.
3: C'est pas là que ça va se décider pour les Sabres. Fait que c'est plus est-ce que lui veut garder la même formation, ce qui est superstitieux. T'sais, il a amené Lennus, un gars qui patine, un gars qui est capable d'amener une certaine vitesse. Il avait aidé à créer le but de Quinn qui a été finalement refusé. Mais t'sais, tu peux le garder. C'est sûr que ça va dépendre un peu de l'état de santé de Carrick. Je pense qu'il est revenu, ça a été un peu plus difficile. Lui, c'est un gars qui amène un élément physique, qui amène un élément de robustesse. Puis mon impression, c'est que les Sabres, c'est pas vraiment dans cette direction-là qu'ils veulent aller. Les autres, ce qu'ils veulent faire, c'est patiner, donner le ton, aller de vitesse contre le Canadien. Fait que si tu vas faire ça, ben tu mets tes éléments dans cette direction-là.
4: Mais on s'entend, Bruno, les Sabres peuvent pas jouer avec le feu puis avoir des pénalités niaiseuses comme ils ont pogné dans le dernier match parce que le Canadien sera pas 1-7 à tous les matchs, c'est sûr que non, là.
3: Ah non, là, selon moi, si ça continue, ça va les couler, c'est sûr. Puis tu sais, Lindy Ruff en a parlé avant même le match numéro 4.
2: Ouais.
3: C'est certain. Puis moi, pour moi, ce que je trouve vraiment plate pour les Sabres, puis ce que je trouve particulier, c'est que c'est pas des pénalités de hang, c'est pas des pénalités de combativité, d'essayer de gagner une bataille pour la rondelle, d'intensité, des fois de débordement d'émotion. Il y en a beaucoup trop de ceux-là qui étaient juste niaiseuses. Qui étaient juste, voyons, à quoi t'as pensé?
2: Ouais.
3: Ça, c'est le genre de situation que si t'es les Sabres, tu peux pas laisser ça perdurer. Tu peux pas laisser ça aller de leur côté, ça, c'est sûr.
2: Et tu sais, je veux pas utiliser le mot inquiète, je l'aime pas ce mot-là, là, mais Ivan Demidov, est-ce que c'est normal qu'on s'en attende à plus de lui ou étant donné la nature de sa carrière à venir jusqu'à présent, son âge, son expérience, c'est normal ce qu'il traverse?
3: Moi, les deux. Fait que c'est normal ce qu'il traverse, mais c'est normal que les attentes soient là parce qu'il a tellement livré cette année, été spectaculaire. Puis tu sais, moi je pense qu'il fait encore des choses à chaque match que comme wow, et l'avantage numérique a eu énormément d'occasions. Là, ce qui change un peu, puisqu'il va faire partie de l'apprentissage, c'est que l'équipe on appelait ça nous autres le park de boss. Fait que là, l'équipe, là, ils roulent plus, là, ils prennent le temps de s'arrêter puis de vraiment s'ajuster à toi. Fait que ça, ça amène un niveau de plus de complexité. Lui, tu sais, il est tellement jeune, il est à ses débuts, il a plein de talent, mais là, le monde, ils ont étudié leurs tendances. Il y a quelqu'un qui a fait des heures de vidéos sur Demidov en avantage numérique. Qu'est-ce qu'il fait? C'est quoi qu'il regarde? Puis quand lui va là, ouais, il fait ça, puis quand lui va là, il fait ça. Fait que là, tu sais, comme joueur, avant de le ressentir, ça, avant de réaliser, voyons, à chaque fois que je fais ça, lui, il vient me couper mon option transversale ou il me pousse, ouais, vers le bas du territoire. Attends une minute, qu'est-ce que je peux faire? Bien, tu sais, plus tu as l'expérience, plus tu vas réagir à ça vite. Puis il y a des gars qui réagissent jamais. Mais moi, un gars comme Demidov, il a bien trop de talent, il a bien trop d'options, il a bien trop d'outils. Fait qu'il va juste trouver lequel utiliser dans cette situation-là. Ça prend un peu de temps. Puis des fois, tu sais, il y a eu des matchs qui auraient mérité à s'inscrire sa feuille de pointage. C'est pas arrivé. Fait que t'as l'élément chance aussi là-dedans.
2: Je veux qu'on prenne du temps pour parler un peu de la série qui s'est terminée hier. Le Colorado ont sorti en 5 le Wild du Minnesota. Hey, j'ai vu la stats. Depuis 2003, le Wild du Minnesota n'ont jamais traversé la deuxième ronde. Mais là, ils ont consenti un contrat de 17 millions à Kirill Kaprizov. Ils sont allés chercher Quinn Gale, qui va être assigné. Ils ont Brock Faber, ils ont vraiment pas un mauvais club. T'sais, on a souvent parlé des Oilers qui avaient de la difficulté à se rendre au bout. On va commencer à dire ça du Wild aussi bientôt, là.
3: Ben, surtout avec tout ce qu'ils ont. T'sais, moi, premièrement, là, je suis en train de finir ma lettre, là. Je porte plainte à la Ligue nationale. Je veux juste qu'ils continuent à jouer en attendant. Je sais pas s'ils vont accepter, là. J'aimerais ça qu'ils jouent d'autres matchs juste pour le plaisir. Hey, tabarouette, c'est une bonne série. Mais oui, t'as raison. Le Wild, c'est que là, cette année, tu sais, si jamais ça coûte le poste à Bill Guérin, si jamais ça coûte le poste, si jamais ça devient difficile pour eux autres, ben c'est, il a tout fait. Tu sais, il va sortir de là, mais il va en ayant tout essayé avec justement les transactions, ce que tu dis là. Ce qui est plate, c'est qu'il y a un côté chance dans tout ça. Eux autres, ils ont perdu Eric Sinek, leur meilleur joueur de centre. Ouais. La position où ils étaient minces, c'était au centre. Ils ont essayé de s'améliorer au centre. Ils ont essayé d'aller chercher des éléments, des joueurs qui peuvent être au centre. Mais ils étaient déjà minces, très minces, là. Puis là, tout d'un coup, tu perds ton joueur de centre numéro un, ce que tu contrôles pas. Fait que ça, c'est plate pour eux parce qu'il y avait beaucoup, beaucoup de positifs. Puis là, t'as laissé la porte à un jeune gardien, Wallstedt, qui a super bien fait en saison régulière. Puis là, ouais, il frappe les séries éliminatoires. T'sais, ça a été un peu plus difficile. Là. Dans le match hier, un peu plus difficile, il se fait battre de l'extérieur. C'est un super tir de McKinnon pour créer l'égalité à la fin. Fait que, pour lui, c'est un peu d'apprentissage. Ils ont fait la transaction Quinn Hughes, ce qui a porté dividende. Quinn Hughes a eu des séries extraordinaires. Il a été très, très productif. Mais tu voyais que c'était juste trop mince versus la profondeur de l'Avalanche. T'sais, dans ces matchs-là, dans les matchs, le match, que ce soit le match numéro 4, le match numéro 5, les gars qui ressortent, là, c'est le troisième, quatrième trio. Puis cette profondeur-là, je pense qu'on la sous-estime avec l'Avalanche. C'est plus juste McKinnon, McCarr. Ça passe par les Rois, ça passe par les Kelly.
2: C'est Kulak hier qui leur a donné la game.
3: Kulak, exact. Il y a une belle profondeur dans cette équipe-là. Puis tu as des bons vétérans qui sont autour de ça. T'sais, Brent Burns joue encore du bon hockey à son âge. C'est assez phénoménal. Je pense que lui, tu parlais de 2002-2003, la dernière fois que le Wild, il était là. Lui, il était repêché à ce moment-là. Fait que ça donne une idée de Brent Burns et son expérience.
2: Puis, tu sais, présentement, indépendamment de ce qui se passe dans l'Est, j'ai bien de la misère à imaginer quelqu'un battre le Colorado présentement, mais ça, le temps va nous le dire. Bruno, merci de ton temps ce matin. On te manque pas sur les ondes RDS. Puis, merci d'avoir passé du temps avec nous autres.
3: Ah, ben, bon match, gang.
2: Bien sûr. Salut, Bruno Gervais de RDS. 7h15 minutes. Vince Lemire à la bonne place. Ouais, le Canadien est à Buffalo ce soir, match numéro 5.
4: Go, Habs,
2: ça va être bon. Ah, mais go, Habs, go, mais ça serait le fun d'aller en gagner une autre là-bas.
4: Oui, monsieur.
2: Là,
4: on est bon sur la route de toute façon.
2: Ah oui, on est bon sur la route. On est bon partout.

0: Les gens qui sont stressés, levez la main dans vos voitures, là, mettons. Mais stressés, genre, sur une échelle de, mettons, le 0 à 10, là, si t'es à 8,5 en montant, le prochain sujet, c'est pour toi. Ah, parce qu'il y a des études qui ont été faites sur les effets du stress sur la vie en général.
1: Mauvais.
0: Ah, puis ça cause tellement d'affaires. Puis ça cause des maladies, ça cause un paquet de troubles, des tensions à la maison. Pis. Mais il y a du bon d'être stressé. Des fois, parce que ça amène certaines réactions qui sont favorables, et on va s'en parler dans les prochaines minutes, dans vos 100 000 matins. Merci d'être là avec nous autres ce matin.
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2: La communauté entrepreneuriale La Tuque et la radio au 97.1 présente la chronique « Entreprendre dans la communauté, c'est inspirant ». Ce mois-ci, on découvre le programme « Mixta Culture » avec Anne-Marie Boileau. Peux-tu me dire quel type d'implication citoyenne on peut faire pour « Mixta Culture » ?
3: Mixta Culture, c'est un programme de jumelage interculturel où un Latuquois est jumelé à une personne issue de l'immigration. L'objectif, c'est de favoriser le développement d'une amitié durable pour encourager l'ouverture à l'autre et l'intégration à la communauté.
2: Est-ce que vous recherchez des qualités ou des compétences particulières chez les participants?
3: Oui, la qualité la plus importante, c'est l'ouverture d'esprit, être prêt à découvrir une autre culture sans jugement. Le respect mutuel est aussi une qualité essentielle. C'est important de comprendre que ce n'est pas une relation d'aidant et d'aidé, c'est une relation amicale et égalitaire.
2: Pourquoi la relève est importante?
3: Les Latuquois sont des gens accueillants et chaleureux. On veut que les nouveaux arrivants puissent rencontrer ces bonnes personnes-là.
2: Qu'est-ce que quelqu'un retire en s'impliquant chez vous?
3: Le jumelage permet de partager sa culture, ses expériences, faire découvrir notre magnifique territoire, nos traditions, briser l'isolement, élargir son réseau. Et en plus, en s'inscrivant au jumelage interculturel, vous avez accès à des activités exclusives.
2: Et comment on fait pour s'inscrire comme participant?
3: On contacte Anne-Marie au Carrefour Emploi La Tuque ou on remplit le formulaire en ligne disponible sur la page Facebook Mixta Culture.
4: Merci Anne-Marie Boileau de Mixta Culture d'entreprendre dans ta communauté.
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10: Ici Michel Scarpino, la Fondation pour la santé de José Maurice a recueilli 4 900 $ à la suite du grand McDo qui a été présenté la semaine dernière au restaurant McDonald's de La Tuque. 14 bénévoles de la Fondation ont mis l'épaule à la roue tout au long de la journée, en plus de la quarantaine d'employés du restaurant. L'argent recueilli servira pour des projets du département jeunesse-famille, du centre multiservice de santé et de services sociaux du José Maurice. Daniel Doucette est le directeur général de la Fondation.
11: Alors, s'il y a des projets cette année, par exemple, un projet qui touche le centre jeunesse-famille, au moins il y a des fonds qui sont dédiés à ce département.
10: Rappelons que la moitié de l'argent recueilli va à une cause locale, alors que l'autre moitié est versée à l'organisation des manoirs Ronald McDonald. Le conseil municipal de la Bostonnais prévoit faire passer à 50 km/h la limite de vitesse sur la totalité de son rang sud-est. Un avis de motion a été déposé mardi à l'Assemblée, alors que le règlement officiel sera adopté plus tard. Actuellement, la vitesse permise est de 70 km/h sur un tronçon de 9 km à partir de l'intersection vers la route 411 jusqu'à la limite nord du rang, mais c'est trop, estime le conseiller François Bisaillon.
12: Là, présentement, c'est l'inverse. Okay. On arrive par La Tuque, on roule 50, on tombe à Bostonnaire au 50, on arrive sur le coin de la 411, on tombe à 70, on rentre dans un village. C'est pas normal.
10: Le maire Michel Sylvain a expliqué que la population de la Bostonnais rajeunit et qu'il y a davantage d'activités dans le rang, notamment des gens à vélo, des marcheurs et des chevaux. Et puis le récent gala des électriques du cégep de Shawinigan a permis de rendre hommage aux élèves qui se distinguent, tant au niveau académique que sportif. Trois Latuquois se sont démarqués. Édouard Arvizet a remporté le prix pour l'athlète recrue par excellence, ainsi que la personnalité de l'année en badminton mixte. Alexis Paquin a eu droit au même titre en cross-country mixte. Et Julia Bouliane a remporté le titre de l'athlète par excellence en volleyball féminin division 3. C'était vos actualités. 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

Est-ce que vous êtes vraiment, vraiment stressé, là? Soyez-le pas, là, parce que de les meilleurs conseils techno, ça mène avec François Charron dans les prochaines minutes, dans une vingtaine. Mais je vais vous parler de ça. Le stress que ça crée et la réalité sur ce qu'on pense de ce qui nous stresse. On a-tu vraiment raison d'être stressé à propos de ça, en particulier? Je vous en parle après. Hey, ça, c'est tellement bon. Yellow Card, Bedroom Posters, écoute Charlotte là-dedans également. 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

Cette étude-là est vraiment le fun. On a pris des gens qui sont foncièrement stressés pour plein d'affaires. Puis, tu sais, tout le monde est fait différemment. Il y en a qui sont très stressants pour plein de petites choses, d'autres vraiment pas. Des fois, il y a des gens qui sont vraiment dans le milieu. Des fois, puis généralement, ces deux personnes-là sont ensemble. Ça, c'est... généralement, c'est souvent ça. Mais les gens stressés, ça les place dans plein de positions où t'attends des choses. Tu t'attends à ce que quelque chose arrive. Fait que ce qu'ils ont fait, c'est qu'ils ont pris une centaine de personnes vraiment stressées puis ils les ont suivies sur 18 mois. Au début de la période de l'étude, ce qu'on leur dit, c'est qu'est-ce qui te stresse dans la vie? Qu'est-ce qui fait en sorte que, mettons, tu te lèves, tu fais « Ah, t'sais ça ». Puis là, on a dressé la liste des affaires qui est stress. Le travail, les enfants, l'argent, le ci, les factures. Fais-moi la liste de tout ce qui pourrait arriver, mettons, dans les prochains mois, qui pourrait avoir une incidence négative sur ta vie, qui font en sorte que, mettons, aujourd'hui, tu te dis « Ah, si je suis un peu stressé à cause de ça, je suis un peu stressé à cause de ça. » Ben, de toutes ces centaines de personnes-là qu'on a fait et qu'on a suivi pendant 18 mois, on s'est rendu compte que 91,4

0: 4% des affaires que ces gens-là pensaient qu'elle arrivait, sont jamais arrivées. Arrivées. On dit qu'évidemment, au top de la liste, il y avait perdre son emploi. Pas arrivé. Okay. Au top de la liste, il y avait tomber malade.
1: Ouais.
0: Pas arrivé. T'sais, pis c'est normal, à un moment donné aussi, dans la mesure où tu penses que ça te stresse de perdre ton emploi, des pertes d'emploi, il y en a, ça peut arriver, mais dans 91,4% des cas, c'est pas arrivé. Il y avait aussi, ça c'est quand même drôle, être overstimulé par la technologie, passer trop de temps sur les médias sociaux, me comparer avec mes collègues de travail ou avec des amis ou des membres de ma famille. Il y avait des affaires comme ça. Pas être capable d'atteindre mes buts en entraînement physique. 91,4% des affaires en moyenne ne sont pas arrivées. Fait que ce qu'on dit, parce que là, après ça, on est à la fin du 18 mois, on a montré les résultats à ces personnes-là en disant voici ce de quoi tu avais peur, voici ce à propos de quoi tu t'es stressé pendant 18 mois, puis voici tout ce qui est arrivé dans tout ce que tu as passé ton 18 mois, dire ça.
1: Finalement, il n'y a rien arrivé.
0: Il n'y a rien arrivé du
1: tout. Comme dirait Carey Price, take a chill pill.
0: Take a chill pill, c'est ça. Puis ce qu'on dit, dans le fond, c'est que les spécialistes en santé mentale, les thérapeutes, tout ça, eux disent que de plus en plus maintenant, surtout à l'âge adulte, avec les responsabilités, le coût de la vie, ils ont beaucoup de rencontres pour ça. Elle dit des techniques pour se grounder un peu, évidemment, de la thérapie, des exercices, des trucs pour mieux dormir, la stimulation par rapport au sommeil, faire en sorte, justement, qu'on évacue de nos têtes le worst case scenario, parce que ça, le pire scénario possible, cette affaire-là qu'on a en tête,
1: ouais.
0: Ça arrive quand on dort. Ça commence dans la nuit. C'est là que ça commence pour la majorité des gens. Là, tu te réveilles, là, t'as pensé à ça, t'as mal dormi, là, tu le traînes parce que t'es fatigué, parce que t'as mal dormi, parce que tu t'es dit que... Puis on dit que le pire pour les gens à l'âge adulte, entre 25 et 50 ans, c'est des livrables à la job. Si vous avez une job, mettons, de bureau, vous êtes... directeur de compte, représentant des ventes, vous avez un objectif de vente à livrer pour telle date, ben ça, là, c'est la pire affaire que vous avez sur le board si vous êtes loin, qu'on a de la difficulté.
1: Les chiffres d'atteinte, puis d'objectifs.
0: On est là-dedans. Oui, c'est tout à fait légitime. C'est très, très normal d'avoir de ressentir un stress par rapport à ça, si c'est ce qu'on te demande à ton emploi. Mais dans 91,4% des cas, les gens trouvent des façons d'y arriver. Et ce qui fait en sorte qu'ils trouvent une façon de se rendre là, c'est le stress, la peur de passer à côté. Ça fait en sorte que tu trouves des solutions pour y aller.
1: Visualisation positive et non l'inverse. Vous allez voir, ça va vous grandement améliorer votre vie.
0: Y a-tu fait du yoga là-dedans quelque part?
1: Sûrement.
0: Sûrement.
1: Sûrement.
0: Quelque chose comme ça.
1: Yoga chaud ou yoga frette?
0: Ah, frette. Frette. Il fait ça du yoga chaud une fois, pensait mourir. Ils sont malades, le monde là-dedans. Il fait 80.
1: Oui, mais le principe de base est bon. Mais tu sais, j'en parle, moi, avec la fille d'Idolem Yoga Show. Puis elle dit, tu sais, le yoga, ça vient des Indes. Je vais te dire une affaire.
0: Ah oui.
1: Tu sais, 12 degrés en Inde, ça n'existe pas.
0: Non, non, non, je sais. Puis il y a des gens qui adorent ça, puis ça a des bienfaits extraordinaires. Moi, non. Ça, c'est comme rentrer dans un char au soleil en juillet qui a passé 3 heures avec le soleil qui tape dans la vitre, c'est la même affaire.
1: Non. C'est un gars qui sort en chest, ses poubelles au mois de décembre.
0: C'est moi.
1: C'est sûr que t'aimes pas ça, la chaleur.
0: Ça arrivera pas. Good riddance, the time of your life, Green Day. 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

0: Ça va être très, très bon avec François Charron, la chronique techno. L'Académie François Charron vous propose plein de formations, puis il y en a une à venir. Internet en vacances, qu'est-ce qu'on choisit? Un forfait d'itinérance, une eSIM qu'on met dans le téléphone, le Wi-Fi là-bas, on pourra faire ça tantôt. Et un gadget pour utiliser ses écouteurs Bluetooth dans l'avion. On fait ça avec François Charron. Au retour dans vos 100 000 matins. Au.
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0: Salut François.
1: Hello.
0: Comment tu vas?
1: Très bien, à part que moi je fais le tour du Québec puis je réalise là, on a un problème d'Internet au Québec, ça n'a pas de fin bon sens.
0: C'est incroyable.
1: Il y a des régions où l'Internet se rend pas. Je reviens de deux jours en Abitibi, l'Internet ça va super bien. Là, on est dans le coin de Mont-Laurier. Écoute, j'ai l'impression que je suis dans le temps des filles de Caleb.
0: Ah, mais tu sais, puis ça a été un problème, la haute vitesse pendant longtemps. Les gouvernements en ont parlé de l'amener un peu partout au Québec. Il y a encore des gens dans des régions qui nous écoutent qui n'ont pas accès à Internet haute vitesse, peux-tu croire?
1: Internet haute vitesse qui est pas là, le cellulaire que t'appelles pas Saint-Cellulaire, tu roules sur une barre, t'es sur une fesse, tu fais trois pas dans la rue, ça débarque. Bref, à tous mes amis en région, on pense à vous. Puis oui, continuez de chialer pour avoir des meilleures télécommunications, ça a pas de bon sens.
0: Mais et là, toi, tu reviens de vacances, puis une nouvelle formation gratuite sur l'Académie François Charron, puis c'est très bon. Mon père et sa blonde se posent la question à toutes les fois avant de partir en vacances. Est-ce qu'on prend un forfait d'itinérance? Est-ce qu'on prend une carte SIM ou est-ce qu'on utilise simplement le Wi-Fi là-bas? Que faire, François?
1: Ben, à chaque voyage, il faut se poser la question parce que le cocktail sera jamais le même. Fait qu'on a finalement fait une formation pour vous démêler sur toutes les options. Tu l'as dit, je prends-tu le Wi-Fi là-bas? C'est quoi les conséquences? Comment je me protège? Les fameux VPN que tu devrais amener avec toi. Mais le cœur de la formation est sur les fameuses nouvelles cartes, les cartes eSIM. Donc, les cartes SIM que tu peux télécharger à l'avance, avant de partir. Il y a tellement d'offres. Et là, les gens ont 1 million de questions. À savoir, là, faut-tu que je l'active avant de partir? Combien de temps avant de partir? Rendu là-bas? Et là, comprenez que c'est des cartes qui se procurent, des forfaits qui se procurent en fonction de où tu vas. Puis là, des fois, mettons que tu fais une petite croisière en Europe, ben là, tu vas sortir de l'Europe puis tu vas peut-être te ramasser dans un autre continent sans trop l'avoir réalisé. Fait qu'il faut que tu... On vous démêle sur comment magasiner votre forfait.
0: Ouais.
1: Également, comment consommer beaucoup moins de données cellulaires en vacances sans faire de compromis, ce qui fait que vous allez pouvoir prendre un forfait qui est beaucoup plus petit. Ou encore, on vous explique comment remagasiner certains forfaits avec vos fournisseurs d'ici. Bref, vraiment, je suis content. Ça fait longtemps, le monde a plein de questions sur justement l'Internet, les vacances. On peut pas partir en voyage maintenant, pas d'Internet. Mais si tu fais pas attention, puis que tu pars de même en acceptant les frais d'itinérance de ton de ta compagnie cellulaire, c'est entre 15, puis on a vu des scénarios qui vont jusqu'à 30$ par jour. C'est toi, tu fais rien. Donc, venez suivre le cours, il est gratuit. Ça va vous permettre de faire des bons choix pour partir en vacances.
0: Ouais, ça vaut vraiment la peine parce qu'on va sauver beaucoup d'argent avec ça. Il y a un recours collectif sur les cartes de crédit prépayées. Il y a de l'argent qui nous attend, là.
1: Oui, absolument. Si tu as besoin, c'est bien populaire, c'est un cadeau, hein, cadeau de Noël, cadeau ouais. d'anniversaire. Que tu aies acheté une carte là entre 2019 et 2026, c'est quand même plusieurs années, là. Les Visa, Mastercard, tu sais, genre dans les pharmacies, c'est bien en mode. Ben, il y avait des problèmes, on changeait des frais d'activation, des frais de service, les dates qui finissaient pas. Bref, ils respectaient pas la loi du consommateur. Et là, le recours collectif est maintenant en ligne. Vous avez jusqu'au mois de juillet, le 8 juillet, pour faire votre réclamation. Puis là, les gens disent, ouais, bon, mon Dieu, j'ai pas ça, ma facture. Gang, les recours collectifs, c'est la plupart du temps basé sur l'honneur. Donc, si vous dites, oui, moi, j'ai acheté ça, une carte, là, je m'en rappelle, là. Ben oui, toi, en juin 23, c'est ça, Minou? Oui, Minou, 20 juin 23.
0: Oui.
1: Tu vas remplir le formulaire. On te demande simplement de dire le montant que tu as acheté. C'est sûr que tu n'avais pas acheté une à 20$, t'es pas cheap de même.
0: Mais non.
1: Il y a un gros sang quand même. Fait que vous avez compris par mon sarcasme que ça attire les bougons, ces affaires-là. Alors, sur l'honneur, vous irez ou pas réclamer votre argent. Et c'est des montants allant de 3$ à 100$ selon ce que vous allez remplir dans le petit formulaire que vous allez recevoir.
0: C'est la saison des rénovations et il y a un site qui vous permet de recevoir des soumissions sans lever le petit doigt. Alors, nous autres, on veut faire la cuisine à la maison. Là. Ça va être pratique, je pense.
1: Ben clairement, parce que même déjà présentement, là, trouver des gens pour faire des travaux, déjà ça c'est
0: ouais,
1: tough.
0: Dans un délai raisonnable, oui.
1: À peu près impossible. Donc, il y a un site web qui s'appelle Soumission Rénovation qui est vraiment bien fait. Tu vas là, c'est pour toutes les rénos, là, intérieur, extérieur. Tu remplis le formulaire, c'est quoi ton projet. Tu vas recevoir jusqu'à 3 soumissions. Tu vas pouvoir choisir ton entrepreneur. Moi, j'ai utilisé l'été passé pour faire un bout d'asphalte en arrière du bureau. Je trouvais pas personne. Je disais, hey, c'est vrai, une chronique là, sur mon site web. Ta, ta, ta. faire. Merci, bonsoir. J'ai reçu des soumissions, j'ai trouvé quelqu'un. Et l'affaire qui est le fun, c'est que c'est des fournisseurs qui, comme on dit en bon chinois, ont été screenés avant. Donc, c'est pas n'importe quel ticoun qui va vous envoyer des soumissions.
0: Ouais, ça, au moins, c'est la bonne nouvelle, parce que ça peut être assez compliqué. Des fois, tu sais, quand tu tapes, mettons, rénovation cuisine sur Google, ça peut devenir vite compliqué. Hey, un gadget pour utiliser ses écouteurs Bluetooth dans l'avion?
1: Oui, dans l'avion, partout où le Bluetooth ne marche pas, c'est un petit gadget. Il y a des gens qui vont dire, voyons, Charon, t'apprends rien au monde. Hein? Je t'annonce que ben du monde qui ne savent pas que ce petit gadget-là, il existe. C'est un petit bidule que tu branches dans la prise écouteur, exemple dans l'avion, ou dans un amplificateur qui n'est pas Bluetooth. Et comme par magie, ce petit bidule-là, qui coûte 29$, va faire que le son va se rendre dans tes écouteurs Bluetooth. Fait que tu pars en avion, t'es pas obligé. Allez, là, on cherche nos écouteurs à fil, on n'a plus ça. J'ai dit, yo, mon écouteur à fil. Pas avec tes beaux écouteurs confortables Bluetooth, ce petit bidule-là que tu branches dans le trou de l'audio de la TV de l'avion ou encore n'importe quel ampli à la maison. Puis, ou même ta TV.
0: Ouais,
1: c'est des écouteurs. Merci, bonsoir. Tu vas pouvoir utiliser tes écouteurs Bluetooth à peu près n'importe où.
0: C'est vraiment le fun. Le World Tour François Charon se poursuit aujourd'hui en direct de Mont-Laurier. Les prochaines dates à venir, c'est où?
1: Ah, écoute, là, on s'en vient. Là, on s'en va dans le coin de Québec, en Beauce, à Lévis, Alma, Chicoutimi, Drummond, Sainte-Thérèse, Saint-Bruno. Puis après ça, je prends des vacances. Vous allez pouvoir voir. Là, vous me dites, ben, t'as pas nommé ma ville. La vidéo sur demande, on a enregistré la conférence, vous pouvez la voir en ligne dans votre grosse TV. Allez sur françoischaron.com, les billets virtuels ou réels vous attendent en première page.
0: François, un gros merci de ton temps ce matin, très gentil.
1: Bye!
0: Salut, c'était François Charon, vous pouvez retrouver tout ça sur françoischaron.com. OK, c'est Last Name, voici As Well, la musique tout de suite dans vos 100 000 matins.

0: As well avec Last Name dans vos 100 000 matins. Il y a une nouvelle tendance aux États-Unis qui s'en vient, puis ça concerne les enfants. C'est parti fort aux États-Unis, c'est en train de gagner le Canada. Puis je veux qu'on en parle ensemble dans les prochaines minutes. À partir de quel âge c'est opportun d'inscrire son enfant au gym? Le youth fitness, la mise en forme des enfants, musculation, puis tout ça. C'est parti aux États-Unis.
1: C'est pas comme le plus tard possible, ça.
0: Il y a beaucoup de cash là-dedans d'impliquer, puis c'est en train de devenir un peu insidieux. On va s'en parler tantôt dans vos 100 000 matins. Ici, AO, le meilleur de la musique, c'est AO.
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4: Bon jeudi, ici Louis-Philippe Arnoirel. Le premier ministre Mark Carney dévoile aujourd'hui sa stratégie en matière d'électricité propre. Il a promis de présenter une feuille de route visant à doubler la capacité du réseau électrique canadien d'ici 2050. À la fin mars, le chef libéral avait annoncé que la stratégie serait publiée dans les jours suivants, mais il a fallu plus d'un mois pour finaliser le plan. Ce retard de plusieurs semaines n'aurait rien d'inquiétant selon lui, mais il aurait souhaité que le gouvernement agisse plus rapidement. Toujours à Ottawa, environ 6200 fonctionnaires fédéraux ont déposé une demande de départ anticipée à la retraite, alors qu'il ne reste qu'un peu plus de deux mois avant la date limite. Ce programme, lancé fin mars, s'inscrit dans le cadre des efforts du gouvernement visant à réduire les effectifs de la fonction publique. Il permet à certains employés fédéraux de prendre une retraite anticipée sans pénalité au niveau de leur pension. Environ 68 000 fonctionnaires ont reçu un avis les informant qu'ils pourraient être admissibles au programme. Au Québec maintenant, l'adoption de la loi renforçant la laïcité dans les écoles a entraîné le départ d'un nombre marginal d'employés, a soutenu hier la ministre de l'Éducation, Sonia Lebel. Elle était questionnée par la députée libérale Madoua Nika Cadet lors de l'étude des crédits budgétaires. Le projet de loi 94, adopté en octobre dernier, étend notamment l'interdiction du port de signes religieux à l'ensemble du personnel dans les écoles et dans les centres de services scolaires. Une clause de droit acquis existe pour tous ceux ayant été embauchés avant le 19 mars 2025. Et pour terminer, une juge de l'Alberta a rejeté hier une requête visant à la séparation de la province, estimant qu'Edmonton avait l'obligation de consulter les Premières Nations. La juge Shaina Leonard a déclaré que cette requête n'aurait jamais dû être déposée. Les avocats de plusieurs Premières Nations de la province avaient fait valoir que le processus de référendum et son utilisation par les indépendantistes étaient inconstitutionnels. C'est ce qui complète vos actualités Arsenal Média. Passez une bonne journée sur nos ondes.
5: Ça commence ce soir, cette série 2-3 entre le Canadien de Montréal et les Sabres de Buffalo. Je rappelle, la série est égale 2-2. On est à Buffalo pour le match numéro 5 ce soir. Le match commence à 7h, présenté sur TVA Sports, bien sûr. Et sinon, il y a un autre match ce soir. Les Golden Knights de Vegas sont du côté d'Anaheim pour y affronter les Ducks. Les Ducks qui font face à l'élimination. Est-ce qu'on sera capable de forcer la tenue d'un match numéro 7? Moi, j'ai pris pour les Ducks et j'espère bien qu'ils vont passer. Sinon, il y avait un match hier soir. Le Wild du Minnesota affrontait la au Colorado. Le Wild faisait face à l'élimination et ils sont éliminés. Ça y est, c'est terminé pour le Wild. C'est fait en 5 petites parties. Ça continue pour Colorado. Carl McCarr a quitté le match. Il semblait avoir été blessé à l'épaule, mais visiblement, l'avalanche a de la profondeur. Et on va avoir le temps aussi de se reposer un petit peu là, avant la série finale de conférence. Et sinon, dans la Ligue nationale, on a su hier que Matthew Schaefer a mis la main sur le titre de recrue de l'année dans la Ligue nationale. Il y a eu aucun vote de deuxième, mais de troisième. Il y a eu que des votes de première position. C'est unanime. Mais la bonne nouvelle pour le Canadien de Montréal, c'est qu'Ivan Demidov a terminé deuxième et Jakub Dobesh a terminé quatrième. Tu sais, t'as deux joueurs du Canadien de Montréal dans les quatre premiers. C'est excellent. Et sinon, on va surveiller ce soir du côté de la Place Belle, la victoire de Montréal qui entame la finale de la LPHF contre la Charge d'Ottawa. Il va y avoir un match ce soir 19h et il va y avoir un autre match samedi à 14h. Je rappelle, c'est un 3-5. Et faut pas manquer ça. D'ailleurs, vous allez pouvoir l'écouter là, entre les périodes où vous allez choisir la victoire. Mais là, au moins, ça va être présenté sur RDS.
6: Merci d'être avec nous autres ce matin dans vos 100 000 matins. Avez-vous de jeunes enfants ou des ados qui font vraiment attention à eux, tu sais, qui bougent beaucoup, qui font attention à ce qu'ils mangent, qui ont commencé à s'entraîner? Le Youth Fitness, c'est vraiment une grosse affaire aux États-Unis présentement. Il y en a même qui lancent des drapeaux rouges en disant « Wow, faut relaxer un peu ». On s'en parle après Fever Dream et Alex Warren tout de suite. Le meilleur de la musique, c'est haut.

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2: Oh! Cette tendance-là est vraiment spéciale. Ça s'appelle le Youth Fitness. Je vous en parle parce que dans un magazine américain où on parle beaucoup de la condition physique chez les jeunes, du sport chez les jeunes, on lance un signal d'alarme comme quoi des parents s'en vont loin un peu présentement dans faire en sorte que leurs jeunes s'entraînent, soient bons dans le sport qu'il a choisi de pratiquer. La technique de la tendance du Youth Fitness présentement gagne les États-Unis, puis ça part avec des trends sur les réseaux sociaux, TikTok, Instagram, les shorts de YouTube. Même les algorithmes dans le sport amateur ont incorporé ça rapidement. Là, c'est rendu qu'il y a des gyms spécialisés pour les 10-12 ans. Des ados qui suivent des programmes d'entraînement assidus, adaptés à leur âge. Cependant, on dit, tu sais, là, il n'y a pas d'alarme encore là-dedans parce qu'on fait vraiment attention à leur morphologie, l'âge où ils sont rendus, mais on les soumet à un programme d'entraînement, de nutrition pour les aider à grandir avec la meilleure forme physique possible. Ouais. Des joueurs de hockey, des joueurs de football, des joueurs de baseball sont beaucoup là-dedans présentement, s'entraînent quasiment comme des pros. Aux États-Unis, il y a des parents qui peuvent payer jusqu'à 30 000 $ par année pour l'entraînement de leur enfant pour qu'ils puissent joindre des programmes de hockey, des programmes sportifs. Il y a même déjà des jeunes qui utilisent des produits comme la protéine, la créatine pour gérer le pourcentage de gras. Ça, évidemment, c'est très peu recommandé, mais on en est rendu là. Le phénomène est vraiment fort chez les 12 à 18 ans, particulièrement les 14 à 18 qui sont en ligne vers le sport élite, le hockey d'élite, le football d'élite. On a beaucoup de difficultés à les retenir justement d'être des enfants puis d'être des ados. Souvent, on a entendu dire par le passé que la musculation, ben, ça bloque la croissance.
3: Ben oui.
2: C'est plus nécessairement vrai. La science supporte plus vraiment ça. On dit la musculation, peut-être, mais l'entraînement, c'est correct. Comment on le découpe? Rapidement. 6 ans, 10 ans. Bouger, courir, sauter, la coordination des exercices ludiques. 10 à 13 ans. L'introduction technique, les mouvements contrôlés, des charges légères, vous pouvez. 14 à 16 ans, un vrai travail musculaire, plus structuré, mais dans des charges de poids qui font du sens. C'est de quoi? D'intelligent. Puis à partir de 16 ans, on peut commencer à traiter son corps comme un corps d'adulte ou à peu près. Ce qui est risqué là-dedans, par exemple, et c'est là où ça commence à déborder, puis c'est là où, au Québec, on commence à lever la main en disant « Parfait, si on est pour faire ça ici, on va faire attention. » Il y a beaucoup de surentraînement, il y a beaucoup de mauvaises techniques, il y a beaucoup de charges trop lourdes, il y a beaucoup de manque de récupération, puis il y a beaucoup de pression psychologique. C'est que là, il y en a un, 16 ans, 17 ans, Jérémy, il a deux yeux comme la table, des grosses épaules, il s'entraîne, sa morphologie dans sa famille, ils sont faits de même, sont bâtis comme ça. Tu fais comme, ah, Colin, moi aussi, j'aimerais ça. Fait que tu te mets à aller au gym 6 jours par semaine. Ben, à 15 ans,
3: pas pareil.
2: C'est pas recommandé. Ton chum à côté de toi, qui est plus grand que toi, qui est plus fort que toi, lève 80 dans un exercice de lat pull down, mettons. Toi, t'es pas capable. Toi, c'est 60. C'est 60, toi. C'est 50, toi. C'est ça qu'on dit. C'est que présentement, il y a beaucoup de ça. La pression esthétique s'installe chez les jeunes garçons à cause de ça. Aux États-Unis, ça a beaucoup touché les jeunes filles aux États-Unis, mais on dit que présentement, aux États-Unis, les jeunes garçons se comparent beaucoup physiquement. La bonne nouvelle de ça, c'est que cette obsession-là fait en sorte que de plus en plus de jeunes qui s'entraînent, qui mangent bien, qui ont des plans alimentaires, on mange moins de junk. Tu sais, les Américains sont un problème, ils sont un peuple avec un gros problème de surpoids.
3: Oui.
2: Il y a beaucoup d'obèses aux États-Unis, il y a beaucoup d'enfants qui sont gros jeunes. La balance des inconvénients de ça, c'est qu'il y a beaucoup de jeunes qui s'entraînent, qui font attention, mais il faut que les parents soient proches. Parce que là, il y a des kids de 13-14 ans qui trouvent qu'ils sont pas assez gros. T'sais, on comprend, mais faut gérer ça, ces attentes-là, et comprendre qu'à 13-14 ans, t'es pas supposé avoir les bras d'Hulk Hogan.
3: Ben non.
2: Que ça va venir. Fait que là, il y a des jeunes qui sont exposés à un paquet de produits, un paquet d'affaires via les médias sociaux, et c'est pas la meilleure affaire à faire. Le sport, des fois, ça peut devenir une job pour certains, alors que ça devrait être du fun. Faut pas. Mais il y a un côté positif là-dedans, par exemple, puis je veux terminer avec ça. Si vos jeunes vous parle de ça, d'entraînement, puis tout ça, faites-le, mais faites-le auprès de professionnels. Mais faut parler de confiance, faut parler de discipline, on parle d'une meilleure santé mentale quand on s'entraîne, moins d'anxiété, un meilleur sommeil, la prévention des blessures, une meilleure posture, une meilleure estime personnelle.
3: Ouais.
2: Ça a plein de bons, mais il faut que ça soit fait de la bonne façon. C'est juste ça. Si vous avez 13 ans, si votre enfant a 13 ans, puis il est obsédé par son image corporelle, partez pas de ça avec lui, partez des bienfaits. tu vas mieux dormir, tu vas moins de stress, tu vas avoir plus confiance en toi, on va le faire ensemble. Et aujourd'hui, on va sauter une journée d'entraînement, on va aller marcher, on va jouer au hockey dans la rue, peu importe, mais de varier surtout. Fait que ce dossier-là m'a fait réagir parce que maintenant, ça va être dans la discussion.
3: Mais tu sais, il est là le secret pour être en forme. C'est certain, nous autres, les adultes, on a un peu moins de temps, tout ça, mais tu sais, un enfant, là, jouer dehors, peu importe ce que tu fais, du vélo. Tu sais, moi, quand j'étais jeune, là, ma mère, elle travaillait, elle avait pas tout le temps de venir nous reconduire. Fait qu'on embarquait sur notre bicycle, on allait chez le petit ami, là, ça nous prenait 15 minutes de vélo aller, 15 minutes de revenir. Plus là-bas, on jouait dans le bois, on faisait toutes sortes d'affaires. Fait que tu sais, on se gardait un certain niveau de forme sans avoir besoin de pratiquer un sport. Là, en plus de ça, si tu pratiques un sport, ben là, tu vas être d'autant plus en forme. Moi, je comprends le côté de l'alimentation, là. Ça, faire attention à son alimentation, ça, c'est le fun. Je pense que d'aller dans un gym. En tout cas, à l'époque où moi, ça a commencé, les gyms, parce que moi, j'ai connu le début des gyms. Là.
2: 7 ans pro gym à la chaîne.
3: La première affaire qu'on disait, là, c'est personne. Là, tu ne peux pas envoyer un enfant là. C'est pas bon pour son développement. C'est pas bon, les articulations.
2: Faut juste qu'il soit accompagné. C'est juste ça. Faut juste que tu aies un professionnel à côté de toi, comme dans tout, même les adultes. T'sais, moi, tu me longes tout seul dans un gym. Là, j'ai 3 exercices en tête, pour te dire. Là. Quand j'ai fait des push-ups, il m'en reste 2. 8h11 minutes. Vous êtes dans vos 100 000 matins.

0: 100 000 matin. Merci d'être là avec nous autres en ce jeudi. Il va en rester une cette semaine. Demain, on va se donner rendez-vous à compter de 5h58, toujours. Dans les prochaines minutes à venir, New Year's Day de U2. Vous allez entendre ça. C'est la toune des grands bazous. Richard Zott vous attend sur l'heure du lunch. J'écoutais ça l'autre midi, là. C'est bon.
1: Attends, que c'est bon.
0: Tu sais, mon père me dit souvent, la musique de mes années, c'était la meilleure musique. Puis aujourd'hui, toi de la marde. Quelque chose de même.
1: On vous salue, monsieur Lalonde.
0: On vous salue. Et je comprends pas. Un monsieur de 72 ans, ouais, là. Ben, et c'est là, la musique d'aujourd'hui, là.
1: Ton père puis moi, faut qu'on se parle.
0: Je comprends pas.
1: On va avoir du fun.
0: Ils sont venus super à la maison hier, là, justement. Puis là, je parlais avec, je dis, tu sais, ton show à radio, là, c'est bon, là. Mais il y a des tunes, là. Comprends pas. Tout peut pas être Queen, papa.
1: Non, mais c'est certain.
0: Ces années-là, c'est écœurant, par exemple. Puis, tu sais, YouTube, bon, évidemment, c'est après ces années-là. Mais à New Year's Day, ça s'en vient dans vos 100 000 matins. Merci d'être là avec nous autres, ciao.
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7: Ici Michel Scarpino, la Fondation pour la santé de José Maurice a recueilli 4 900 $ à la suite du Grand McDo qui a été présenté la semaine dernière au restaurant McDonald's de Latuc. 14 bénévoles de la Fondation ont mis l'épaule à la roue tout au long de la journée, en plus de la quarantaine d'employés du restaurant. L'argent recueilli servira pour des projets du département jeunesse-famille, du centre multiservice de santé et de services sociaux du José Maurice. Daniel Doucette est le directeur général de la Fondation.
8: Alors, s'il y a des projets cette année, par exemple, un projet qui touche le centre jeunesse-famille, ben, au moins, il y a des fonds qui sont dédiés à ce département.
7: Rappelons que la moitié de l'argent recueilli va à une cause locale, alors que l'autre moitié est versée à l'organisation des manoirs Ronald McDonald. Le conseil municipal de la Bostonnais prévoit faire passer à 50 km/h la limite de vitesse sur la totalité de son rang sud-est. Un avis de motion a été déposé mardi à l'Assemblée, alors que le règlement officiel sera adopté plus tard. Actuellement, la vitesse permise est de 70 km/h sur un tronçon de 9 km à partir de l'intersection vers la route 411 jusqu'à la limite nord du rang, mais c'est trop, estime le conseiller François Bisaillon.
9: Là, présentement, c'est l'inverse. Okay. On arrive par Latuc, on roule 50, on tombe à Bostonnaire au 50, on arrive sur le coin de la 411, on tombe à 70, on rentre dans un village. C'est pas normal.
7: Le maire Michel Sylvain a expliqué que la population de la Bostonnais rajeunit et qu'il y a davantage d'activités dans le rang, notamment des gens à vélo, des marcheurs et des chevaux. Et puis le récent gala des électriques du cégep de Shawinigan a permis de rendre hommage aux élèves qui se distinguent, tant au niveau académique que sportif. 3 Latuquois se sont démarqués. Édouard Arvizet a remporté le prix pour l'athlète recrue par excellence, ainsi que la personnalité de l'année en badminton mixte. Alexis Paquin a eu droit au même titre en cross-country mixte. Et Julia Bouliane a remporté le titre de l'athlète par excellence en volleyball féminin division 3. C'était vos actualités. 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
11: La Turc, aujourd'hui, avec un bon parapluie et des bonnes bottes d'eau, ben on va passer au travers parce que c'est de la pluie tout au long de la journée. C'est quand même pas si mal que ça. Là, c'est confortable ce matin. On a présentement 9 degrés au cœur de la ville. On prévoit un maximum à 12. Oui, c'est un petit peu en dessous des normales de saison, mais quand même, c'est pas si mal. Puis à partir de demain, ben là, c'est vraiment des bonnes nouvelles. Du soleil, et une fois qu'il s'installe, il s'installe pour de bon. Demain, c'est beau avec un maximum à 20. C'est le même scénario tout au long du long week-end. On est dû là. Claudia Martel vous attend dans son émission Le Trafic. Manquez pas ça à compter de 15h. Elle est là jusqu'à 18h. Bonne journée tout le monde. Merci d'être avec nous autres ce matin.
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1: Très content de retrouver pour la game de ce matin de RDS Bruno Gervais. Salut Bruno.
2: Hey, bon matin la gang.
1: Hey, c'est match numéro 5 ce soir du côté de Buffalo en territoire ennemi, sauf que historiquement cette saison, le Canadien, le lendemain d'une défaite, se relève toujours avec brio. Là.
2: Oui, ça c'est une chose qu'ils ont fait depuis le début. Là, c'est sûr que l'opposition augmente, devient de plus en plus corsée quand tu avances dans les séries. Puis de reproduire ce scénario-là, c'est pas évident. D'aller gagner sur la route, c'est jamais facile. T'as l'entraîneur qui apporte les ajustements, le dernier changement, la foule. Mais tu sais que tu as eu un succès, fait que ça t'amène un certain confort dans cette situation-là.
1: Puis tu sais, dans cette série-là à venir jusqu'à présent, c'est particulièrement le dernier match. Il y a eu les deux volées que le Canadien a donné à Bonnet du Forme à Buffalo. On a essayé de shaker les affaires un peu du côté de Buffalo dans l'alignement. On a ramené Shen, on a ramené Lenus. Il y a eu des belles affaires, mais c'était un match bizarre, le dernier match. Tu sais, quand tu sors d'un match de même où tu perds à cause d'une rondelle, c'est une bévitrise, c'est quoi l'état d'esprit dans la chambre? Tu sais, quand c'est de la malchance, mais comment ça se passe dans le locker room après?
2: Ben, c'est que ça peut aller des deux côtés. Tu sais, tu peux comme, c'est un peu ça en série, le côté mental, là. À chaque fois que tes épaules vont rentrer vers l'intérieur, puis tu sens comme découragé, c'est là que ça devient dangereux. Fait que tu vires des, il y a deux, tout le temps deux côtés à ça, puis là, faut que tu le vires du bon côté. C'est que t'as perdu ce match-là, mais il était à ta portée.
1: Ouais.
2: T'as été capable de mieux jouer que les Sabres, t'as été capable d'amener des bonnes choses. Tu pouvais battre les Sabres. Fait que, oui, t'es déçu, mais tu sais que, gaffe, t'allais pas gagner cette série-là en quatre. Là, t'es à, faut que tu réussisses à gagner deux autres matchs. Faut que t'ailles en chercher un à Buffalo. Puis, mais tu sais que t'es capable. T'sais. Fait que c'est pas comme si ils sont venus te déclasser chez vous. C'est le contraire. Ah, on aurait pu l'avoir celle-là. Fait que là, faut que tu présentes la meilleure version de toi-même pour le prochain match.
1: Les Sabres, ils ont apporté des changements, comme je disais. T'sais, bon, Hellenius, ils ont rentré Shen. Est-ce que tu t'attends à revoir des joueurs revenir peut-être dans l'alignement ce soir, peut-être Stanley's affaire? Parce que, tu sais, Shen n'a pas eu beaucoup d'impact dans le dernier match. Il est rendu à peu près à 63 ans. C'est difficile un peu pour lui. Ils vont sortir comment à la maison, les Sabres, ce soir?
2: Ben, moi, j'ai hâte de voir. C'est sûr qu'il y a bien des entraîneurs que quand tu as une formule qui a du succès, ben, tu veux l'amener. Tu veux la garder.
1: Ouais.
2: Là, tu as quand même le fait que le Canadien a été 1-7 en avantage numérique. Ken était sur le désavantage numérique quand même quand il jouait. Mais tu sais, est-ce que tu gardes cet élément-là? Tu peux ramener Stanley. Je pense pas que c'est là que ça se dessine.
1: Non.
2: C'est pas là que ça va se décider pour les Sabres. Fait que c'est plus est-ce que lui veut garder la même formation, ce qui est superstitieux. Tu sais, il a amené Hellenius, un gars qui patine, un gars qui est capable d'amener une certaine vitesse. Il avait créé ou il avait aidé à créer le but de Quinn qui a été finalement refusé. Mais tu sais, tu peux le garder. C'est sûr que ça va dépendre un peu de l'état de santé de Carrick. Je pense qu'il est revenu, ça a été un peu plus difficile. Lui, c'est un gars qui amène un élément physique, qui amène un élément de robustesse. Puis mon impression, c'est que les Sabres, c'est pas vraiment dans cette direction-là qu'ils veulent aller. Les autres, ce qu'ils veulent faire, c'est patiner, donner le ton, aller de vitesse contre le Canadien. Fait que si tu vas faire ça, ben tu mets tes éléments dans cette direction-là.
3: Mais on s'entend, Bruno, les Sabres peuvent pas jouer avec le feu puis avoir des pénalités niaiseuses comme ils ont pogné dans le dernier match parce que le Canadien sera pas 1-7 à tous les matchs, c'est sûr que non, là.
2: Ah non, selon moi, si ça continue, ça va les couler, c'est sûr.

0: tu sais, Lindy Ruff en a parlé avant même le match numéro 4.
1: Ouais.
0: C'est certain. Puis moi, pour moi, ce que je trouve vraiment plate pour les Sabres, puis ce que je trouve particulier, c'est que c'est pas des pénalités de hang, c'est pas des pénalités de combativité, d'essayer de gagner une bataille pour la rondelle, d'intensité, des fois de débordement d'émotion. C'était, il y en a beaucoup trop de ceux-là qui étaient juste niaiseuses. Qui étaient juste, voyons, à quoi t'as pensé?
1: Ouais.
0: Fait que ça, c'est le genre de situation que si t'es les Sabres, tu peux pas laisser ça perdurer. Tu peux pas laisser ça aller de leur côté, ça, c'est sûr.
1: Et tu sais, je veux pas utiliser le mot inquiète, je l'aime pas ce mot-là, là, mais Ivan Demidov, est-ce que c'est normal qu'on s'en attende à plus de lui ou étant donné la nature de sa carrière à venir jusqu'à présent, son âge, son expérience, c'est normal ce qu'il traverse?
0: Les deux. Fait que c'est normal ce qu'il traverse, mais c'est normal que les attentes soient là parce qu'il a tellement livré cette année, été spectaculaire. Puis tu sais, moi je pense qu'il fait encore des choses à chaque match que comme wow, et l'avantage numérique a eu énormément d'occasions. Là, ce qui change un peu, puisqu'on va faire partie de l'apprentissage, c'est que l'équipe, on appelait ça nous autres le parc de boss. Fait que là, l'équipe, là, ils ne roulent plus, là, ils prennent le temps de s'arrêter puis de vraiment s'ajuster à toi. Fait que ça amène un niveau de plus de complexité. Lui, tu sais, il est tellement jeune, il est à ses débuts, il a plein de talent, mais là, le monde, ils ont étudié leurs tendances. Il y a quelqu'un qui a fait des heures de vidéos sur Demidov en avantage numérique. Qu'est-ce qu'il fait? C'est quoi qu'il regarde? Puis quand lui va là, ouais, il fait ça, puis quand lui va là, il fait ça. Fait que là, tu sais, comme joueur, avant de le ressentir, ça, avant de réaliser, voyons, à chaque fois que je fais ça, lui, il vient me couper mon option transversale ou il me pousse, ouais, vers le bas du territoire. Attends une minute, qu'est-ce que je peux faire? Bien, tu sais, plus tu as l'expérience, plus tu vas réagir à ça vite. Puis il y a des gars qui réagissent jamais. Mais moi, un gars comme Demidov, il a bien trop de talent, il a bien trop d'options, il a bien trop d'outils. Fait qu'il va juste trouver lequel utiliser dans cette situation-là. Ça prend un peu de temps. Puis des fois, tu sais, il y a eu des matchs qui auraient mérité à s'inscrire sa feuille de pointage. C'est pas arrivé. Fait que t'as l'élément chance aussi là-dedans.
1: Je veux qu'on prenne du temps pour parler un peu de la série qui s'est terminée hier. Le Colorado ont sorti en 5 le Wild du Minnesota. Hey, j'ai vu la stats. Depuis 2003, le Wild du Minnesota n'ont jamais traversé la deuxième ronde. Mais là, ils ont consenti un contrat de 17 millions à Kirill Kaprizov. Ils sont allés chercher Quinn Hughes qui va être assigné. Ils ont Brock Faber. Ils ont vraiment pas un mauvais club. Tu sais, on a souvent parlé des Oilers qui avaient de la difficulté à se rendre au bout. On va commencer à dire ça du Wild aussi bientôt, là.
0: Ben surtout avec tout ce qu'ils ont. Tu sais, moi, premièrement, là, je suis en train de finir ma lettre, là, je porte plainte à la Ligue nationale. Je veux juste qu'ils continuent à jouer en attendant. Je sais pas s'ils vont accepter, là. J'aimerais ça qu'ils jouent l'autre match juste pour le plaisir. Hey, tabarouette, c'est une bonne série. Mais oui, t'as raison. Le Wild, c'est que là, cette année, tu sais, si jamais ça coûte le poste à Bill Guérin, si jamais ça coûte le poste, si jamais ça devient difficile pour eux autres, ben c'est. Il a tout fait. Tu sais, il va sortir de là, mais il va en ayant tout essayé avec justement les transactions, ce que tu as dit là. Ce qui est plate, c'est qu'il y a un côté chance dans tout ça. Eux autres, ils ont perdu Eric Senek, leur meilleur joueur de centre. Ouais. La position où ils étaient minces, c'était au centre. Ils ont essayé de s'améliorer au centre. Ils ont essayé d'aller chercher des éléments, des joueurs qui peuvent être au centre. Mais ils étaient déjà minces, très minces, là. Puis là, tout d'un coup, tu perds ton joueur de centre numéro un, ce que tu contrôles pas. Fait que ça, c'est plate pour eux parce qu'il y avait beaucoup, beaucoup de positifs. Puis là, t'as laissé la porte à un jeune gardien, Wallstedt, qui a super bien fait en saison régulière. Puis là, ouais, il frappe les séries éliminatoires. Tu sais, ça a été un peu plus difficile. Là. Dans le match hier, un peu plus difficile, se fait battre de l'extérieur. C'est un super tir de McKinnon, mais pour créer l'égalité à la fin. Fait que tu sais, pour lui, c'est un peu d'apprentissage. Ils ont fait la transaction Quinn Hughes, ce qui a porté dividende. Quinn Hughes a eu des séries extraordinaires. Il a été très, très productif. Mais tu voyais que c'était juste trop mince versus la profondeur de l'Avalanche. Tu sais, dans ces matchs-là, dans les matchs, le match, que ce soit le match numéro 4, le match numéro 5, les gars qui ressortent, là, c'est le troisième, quatrième trio. Puis cette profondeur-là, je pense qu'on la sous-estime avec l'Avalanche. C'est plus juste McKinnon, McCarr. Ça passe par les Roy, ça passe par les Kelly.
1: C'est
0: ça passe par
1: Kulak hier qui leur a donné la game. T'sais.
0: Kulak, exact. Il y a une belle profondeur dans cette équipe-là. Puis tu as des bons vétérans qui sont autour de ça. T'sais, Brent Burns joue encore du bon hockey à son âge. C'est assez phénoménal. Je pense que lui, tu parlais de 2002-2003, la dernière fois que le Wild, il était là. Lui, il était repêché à ce moment-là. Fait que ça donne une idée de Brent Burns. Burns et de son expérience.
1: Puis tu sais, présentement, indépendamment de ce qui se passe dans l'Est, j'ai bien, bien de la misère à imaginer quelqu'un battre le Colorado présentement, mais ça, le temps va nous le dire. Bruno, merci de ton temps ce matin, on te manque pas sur les ondes RDS, puis merci d'avoir passé du temps avec nous autres.
0: Ah ben, bon match, gang!
1: Bien sûr, salut Bruno Gervais de RDS.
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0: C'est presque terminé pour vos 100 000 matins, 8h37. Merci d'être là avec nous autres aujourd'hui. Soir de match, on vous le rappelle. Oui. Canadien sabre ce soir du côté de Buffalo, match numéro 6.
1: Important.
0: Le Canadien gagne ça, met de la série 3-2. Après, c'est revenu à Montréal samedi, gagne ça à 6. Après ça, on sort les Hurricanes en 4. Après ça, on bat le Colorado en 4. On gagne la Coupe Stanley. Puis 24 juin, dans le centre-ville de la parade.
1: Et tabarouette. Toi, t'es optimiste. Moi, j'aime ça.
0: Tu vois?
1: Colorado en 4, ça me surprendrait.
0: Ça me surprendrait beaucoup, moi aussi. T'es un optimiste.
1: Ça va être un long parcours pour le Canadien de Montréal. Vraiment, on se rend jusqu'au bout, là.
0: Ah oui.
1: Vous vous rendrez, pouf, ils l'ont mérité, leur coupe.
0: Ah, ils vont l'avoir mérité en temps, mais c'est pas fait. Il y a encore deux autres clubs à battre après avoir battu Buffalo. Si on est capable de passer au travers, Buffalo, 8h38. Stéphanie Gagné va être là à 9h ce matin. Il reste encore une vingtaine de minutes à vos 100 000 matins. Merci d'être là.
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2: Go, Habs, go! Tous derrière le CH. Go, Habs, go!
3: Ben absolument, tous derrière le CH. On se souhaite évidemment la victoire, 8h40 minutes. Bienvenue à cette portion locale des 100 000 le matin. Mon nom est Michel Scarpino. Tous les jours, de 8h40, 8h45 jusqu'à 9h, on jette un coup d'œil sur ce qui retient l'attention au niveau de l'actualité locale et régionale. Il s'en passe des choses dans notre région. C'est pluvieux aujourd'hui. Ça va être comme ça toute la journée. On aura l'occasion de parler météo un petit peu plus tard, mais ça prend de la pluie une fois de temps en temps. C'est une journée, justement, où ça va être ça le menu. Dans quelques instants, on va parler avec Daniel Doucette, qui est le directeur général de la Fondation pour la santé du Haut-Saint-Maurice. Il nous donne les résultats tout chauds provenant du Grand McDo qui a été présenté la semaine dernière. Donc, on aura tous les détails, également les projets de la Fondation. Également, il sera question d'improvisation. Vous savez qu'il y a un match d'impro qui va être présenté samedi. C'est le 23 mai à l'école secondaire Champagnat. Je reçois trois personnes, justement, de l'école Champagnat qui vont nous en parler. Noah Girard, qui est le capitaine de l'équipe du Kilt de la TUC, l'équipe juvénile. Également, Bruno Quentin, qui est l'entraîneur, et Julie Sauvageau, qui est la responsable de la vie étudiante. On va prendre des nouvelles de l'équipe d'impro. On va parler également de ce match qui sera présenté, donc, samedi 23 mai. 8h41 minutes, on vous souhaite une bonne matinée avec nous.

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1: Le Grand McDo qui a été présenté la semaine dernière a connu encore une fois un grand succès. C'était au profit des œuvres de la Fondation pour la santé du Haut-Saint-Maurice. Avec moi, Daniel Doucette, qui en est le directeur général. Bonjour, M. Doucette.
2: Bonjour, M. Scarpino.
1: Alors, je vous laisse annoncer le montant qui est avancé.
2: Alors, cette année, la générosité des gens de la TUC nous ont permis de ramasser 4 909 $ et 74.
1: 4 909 $, on est satisfait?
2: Très satisfait. Compte tenu de la... Faut comprendre aussi qu'on est dans une réalité socio-économique pas facile, et que les gens tout de même sont généreux, les gens étaient heureux, malgré le froid qu'il faisait mercredi dernier. Mais je pense que c'est plaisant de dire, c'est un beau succès, c'est un franc succès pour cette organisation.
1: Dites-moi, combien il y avait de bénévoles sur place?
2: On était 14 bénévoles dans toute notre journée. Et il y avait au-dessus de 40 employés aussi, pour le dire, chez McDonald's.
1: Oui, c'est vrai.
2: Je parlais avec Mme Linda Fillion, qui est la gérante ce matin, et elle me disait... que les chefs de corps disaient, ben non, Linda, il y a bien que trop de monde. Et ben, à 4 heures, mais à 4 h 30, 5 heures, 5 h 30, 6 heures, il y avait des gens sur le boulevard du Chambre qui attendaient pour rentrer, mais ça roulait rondement. Ouais. Je pense que c'est important de souligner leur rapport, parce que souvent, c'est des gens qui travaillent dans l'ombre, on les voit même pas. Ouais. On voit la personne qui ramasse l'argent, puis l'autre qui donne le lunch. Mais je pense que c'est important de leur dire merci aussi, comme je disais ce matin, quand je suis allé chercher le chèque avec la directrice des relations publiques de McDonald's, Mme Nancy Lapointe. Je pense que c'est important de souligner ces choses-là.
1: L'argent va servir à quoi exactement?
2: Les sommes recueillies sont destinées aux différents projets du département jeunesse-famille du centre hospitalier, du centre multiservice du Haut-Saint-Maurice, parce que c'est le même qui s'appelle. Alors, ces sommes-là vont être distribuées dans les projets que le centre jeunesse-famille demande à la Fondation à chaque année. Alors, s'il y a des projets cette année, par exemple, un projet qui touche le centre jeunesse-famille, ben au moins, il y a des fonds qui sont dédiés à ce département.
1: Mais bravo à toute votre équipe. Merci à la population pour sa générosité.
2: Moi, je vous remercie, M. Scarpino, parce que vous êtes toujours là, puis vous êtes fidèle au poste. Et je vous remercie infiniment. Et je remercie aussi la station qui nous permet de diffuser ce qu'on fait. Parce que c'est important aussi, eux aussi, il faut les remercier.
1: Absolument, on l'accepte avec plaisir. Je sais qu'on va se reparler bientôt pour d'autres activités bénéfices de la Fondation.
2: Oui, parce qu'on a quelque chose de très grand, de majeur qui s'en vient, puis je pense que tout le monde de la région va être très surpris et très heureux de savoir qu'est-ce qu'il va y avoir.
1: On est très hâte de voir ça. Merci beaucoup.
2: Merci, M. Scarpino.
1: Daniel Doucette est le directeur général de la Fondation pour la santé du Haut-Saint-Maurice. Il nous parlait donc du succès qu'a connu ce grand McDo la semaine dernière. C'était le mercredi 6 mai.

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1: Un match d'improvisation va être présenté ce samedi 23 mai prochain à l'école secondaire Champagnat. Il s'agit des jeunes membres du KILT, l'équipe d'improvisation de l'école secondaire, qui livreront différentes performances lors de cette soirée. Pour en parler, j'ai rencontré Julie Sauvageau, qui est responsable de la vie étudiante, Bruno Quentin, qui est l'entraîneur de l'équipe juvénile, mais d'abord, le capitaine de l'équipe juvénile de Champagnat, Noah Girard, nous parle d'abord de la saison d'improvisation qui a lieu cette année.
2: Je trouve qu'on a beaucoup évolué, puis on s'en va voir le haut tranquillement, pas vite, puis on est en reconstruction, fait que on voit ça plus grand l'année prochaine encore.
1: Toi, tu fais de l'impro depuis combien d'années?
2: Ça fait 6 ans.
1: Ça fait 6 ans?
2: Oui, 6 ans. J'ai commencé en 6e année, sur l'heure du midi, puis là, je suis rendu dans une ligue. Puis...
1: Qu'est-ce qui t'a amené vers l'impro?
2: Honnêtement, c'était des ateliers en 6e année. On faisait ça sur l'heure du midi, puis là, je me suis inscrit, puis j'ai bien aimé ça.
1: Vous êtes combien actuellement dans la KILT à Champagnat?
2: Dans l'équipe juvénile, on est 7. Puis au total, je pense qu'on est quasiment 13, 14, quelque chose comme ça.
1: C'est formateur, hein, l'impro. Qu'est-ce que ça t'apporte, toi, personnellement?
2: Je te dirais beaucoup de créativité. Je peux répondre rapidement, plus rapidement, puis j'ai beaucoup plus d'imagination, plus que les années avancent, puis c'est ça.
1: Bruno Quentin, qui est l'entraîneur officiel de l'équipe juvénile, parle-moi de la saison. Comment ça s'est passé cette année pour la gang?
3: Écoute, avec l'équipe avancée, on est allé participer à la Ligue d'improvisation des Crinqués. On est allé à l'extérieur, à l'école secondaire du Rocher, à Grand-Mère, ou encore à l'école secondaire des Chutes, à Shawinigan, pour participer à des matchs amicaux avec d'autres équipes de d'autres écoles du centre de service. C'était très formateur, très, très plaisant. En plus de tout ça, on avait des pratiques à tous les mardis soirs après l'école. Autant nous, les juvéniles, les avancées, que les débutants et les intermédiaires qui, étaient coachés par Hendrik Perron.
1: Qui est un pro de l'impro aussi, là.
3: Exactement, qui s'est joint à moi cette année pour que je puisse m'occuper et faire évoluer plus les avancées dont fait partie Noah, qui est aussi le capitaine de l'équipe.
1: Ça a permis donc à ces jeunes-là de vivre des belles expériences, mais on le disait, ça leur apprend beaucoup de choses, l'improvisation, là. Toi, t'en es une belle preuve parce que t'en as fait adolescent, là.
3: En effet, tu me rappelles la première interview que j'ai faite, c'est toi qui me l'as fait à cause de la Ligue Jeunesse, justement. Donc, c'est super formateur, on s'en sert à tous les jours.
1: Julie Sauvageau, qui est responsable de la vie étudiante à l'école secondaire Champagnat, nous donne les détails concernant ce match qui sera présenté samedi 23 mai.
4: Oui, c'est ça, c'est le 23 mai à 19h à l'école secondaire Champagnat dans l'Agora.
1: Alors, qu'est-ce qui va se passer exactement? Qui on accueille? Qui va jouer? Comment ça fonctionne?
4: Écoute, Michel, ça sera pas sans surprise, on va faire de l'impro. on va accueillir les gens, on va leur présenter les joueurs. Dans le fond, comme Bruno disait, on a une équipe débutante, une équipe avancée. Notre équipe débutante fait pas nécessairement partie de la Ligue des Crinqués à Shawinigan, à Grand-Mère. Donc, eux, ça va être vraiment une opportunité de jouer devant public. Ça va être leur seule occasion de l'année de le faire. On va mélanger les avancées avec eux, question de leur offrir un certain certaine stabilité, une certaine solidité. Puis peut-être aussi gérer le petit trac là, qu'ils pourraient avoir, là, vu que c'est un match devant public. Et ensuite de ça, on va penser en deuxième partie, où là, ça va être vraiment notre équipe compétitive avancée qui va s'opposer à une équipe choisie par les finissants, dans le fond, Noah et Camille, qui sont nos deux finissants de l'équipe avancée, ont choisi avec qui ils voulaient jouer. Donc, cette équipe-là se réunit. Là, on a une petite conversation Messenger là, où on se parle.
3: Est-ce qu'on dit le titre de la conversation, Julie?
4: Non,
3: on va regarder des petites surprises. On va regarder des petites surprises.
1: Évidemment, cette équipe-là, on la connaît pas encore. Elle est pas dévoilée, là?
3: Elle est pas dévoilée. L'équipe avancée a une très bonne idée. En fait, les cinquièmes secondaires ont une très bonne idée de qui ils vont affronter. Mais je peux vous dire personnellement, parce que j'y vois aller, l'état d'esprit dans lequel ils sont en ce moment, c'est qu'ils leur feront pas de cadeaux.
1: Okay.
3: Les jeunes sont mieux d'être prêts. Moi, comme coach, je sais qu'ils vont être prêts. Et j'espère que le public aussi va être prêt à les accueillir, parce que je pense que vous allez aimer ça, voir cette belle équipe évoluer. Mais surtout, encourager les jeunes.
1: Ça, c'est un volet important, parce qu'on le disait, on parlait avant l'entrevue, justement, c'est pas évident. Vous avez à voyager beaucoup, puis ça coûte de l'argent, tout ça, puis vous avez pas les subventions que vous aimeriez avoir pour pouvoir le faire. Mais ça, la soirée de samedi va permettre d'aller chercher un petit peu d'argent pour financer les prochaines activités de la Ligue à Champagnat.
4: Oui, exactement. Dans le fond, nous, on doit voyager à Grand-Mère à tous les matchs. Donc, ça occasionne des frais. Cette cette année, on a utilisé le transport Chevrette en autobus pour l'hiver, mais on a aussi covoituré, là, Bruno et moi, on a amené les élèves aussi avec des parents des joueurs pour justement ménager les frais occasionnés. Mais c'est sûr que on n'a pas de subvention là, reliée au transport. Même règle générale, là, c'est très, très rare là, au niveau des subventions qu'on peut aller chercher, c'est souvent pour payer les activités et non pas le transport. Ouais. Donc là, il est là le nerf de la guerre. Nous, étant éloignés, ben il faut qu'on trouve la manière d'alléger le fardeau financier là, que ça occasionne, parce qu'il faut quand même aussi faire payer les jeunes pour participer à l'improvisation, chose qui auparavant était gratuite. Fait que là, on essaie de trouver des alternatives.
0: Donc ça, c'en est une belle, là, la soirée de samedi.
4: Oui, exactement. Ça fait, je pense, la troisième, la quatrième année qu'on le fait.
3: Quatrième année.
4: Puis à chaque année, on est capable d'aller chercher dans les quatre chiffres. Donc on espère qu'on va être encore capable de le faire cette année. On espère que la population va répondre en grand nombre. Puis bien, c'est de l'improvisation, puis en plus, c'est pour les jeunes, fait que deux super belles occasions.
0: On peut rappeler donc à quelle heure, comment ça fonctionne?
3: Samedi, le 23 mai, c'est un samedi soir. Ça se passe à l'Agora de l'École secondaire Champagnol. Les portes de la salle des casiers ouvrent à 18h30 pour l'entrée du public. Donc, 10$ les adultes, 5$ les étudiants. Et puis, pour recruter de futurs joueurs, je vais offrir des petits billets à quelques écoles primaires de la région, justement, pour ouvrir à la piqûre, parce que justement, Noël l'a dit, c'est en sixième année qu'a commencé l'improvisation, puis ça donne ça.
0: Ben oui, je terminerai peut-être avec Noah, justement, que tu me racontes un petit peu, parce que vous pratiquez beaucoup entre vous, mais c'est comment quand on le fait devant public, comment on se sent?
2: Devant public, c'est incroyable. Pour de vrai, c'est plus public est grand, je te dirais, plus que ça te donne de motivation. T'sais, quand le public est présent, comme quand il rit ou quand il applaudit, enfin, ça te donne un feeling incroyable. C'est super. Là.
0: Puis c'est pas la première fois, toi, que tu le fais. Tu l'as fait plusieurs fois.
2: Là. Non, c'est ça. C'est pas la première fois que je le fais. Puis à chaque fois, j'ai tout le temps un petit sourire en coin. Là. Ça me fait super plaisir à chaque fois. Là.
0: Est-ce qu'on est plus boosté quand il y a du monde? Est-ce que les idées viennent plus facilement?
2: Honnêtement, oui. Parce que jouer contre avec un petit public de peut-être 10-15 personnes, c'est moins... C'est moins le fun, admettons, qu'il y a un gros public de 50-60 personnes.
0: Absolument. On va vous souhaiter bien du monde. Merci beaucoup à vous trois.
3: Merci beaucoup, Michel.
0: Noah Girard, qui est le capitaine de l'équipe d'improvisation juvénile de Champagnat. Bruno Quentin, qui est l'entraîneur également. Julie Sauvageau, responsable de la vie étudiante.

0: On aura des averses aujourd'hui, un maximum de 12 degrés. Pour ce soir, cette nuit, ce sera quelques averses. Il y aura du brouillard en fin de nuit. Soyez prudents, minimum près de 8. Demain, vendredi, ça se dégage. Un peu de brouillard le matin, maximum près de 20. Au centre-ville, actuellement, c'est 6 degrés Celsius.
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0: Merci d'avoir été là pour les 100 000 matins portions locales. 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On salue d'ailleurs toute l'équipe. Le meilleur de la musique suit dans un instant. Nous, on se retrouve demain, 8h45, pour la dernière de la semaine.
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3: Jour au travail, jour de congé, jour de paye pour plusieurs. Et ça, c'est pas mal plus le fun. Ce 14 mai, bienvenue à Oh! Pour le meilleur de la musique. Mon nom est Stéphanie Gagné. Encore une fois, un grand bonheur de vous accompagner sur le réseau Oh! Partout au Québec. Et ce matin, on va vous partager un petit moment sympathique lors d'un tournage au Mexique pour un clip de la formation U2. Un pan et même des pans à liberté qui foutent le bordel en Italie et mauvais choix de billets de loterie qui a été payant pour un papa et son garçon. Pour les prochaines minutes aussi en musique, Blue Jeans Bleu, le Scotch and Posh que j'aime tant, Cranberries, The Sunburn, et à l'instant, lui s'avoue un grand fan du band canadien Nickelback. Voici Morgan Wallen en ce jeudi matin à Oh!

Gagner à la loterie, c'est le rêve de plusieurs. Peut-être que vous faites partie des chanceux qui avaient déjà gagné un petit montant ou un gros montant. Ben tant mieux, hein. C'est là, c'est pour tout le monde. Moi, j'ai déjà gagné 200 $ d'essence, puis j'ai crié, puis j'ai appelé tout le monde. Hein? Imaginez-vous. Alors, une belle histoire père-fils qui a été vécue grâce à Loto-Québec. Je vous raconte ça dans quelques minutes. Mais juste avant, pour eux, leur dernier album remonte à 2017. Rien eu ensuite. Jesus Jones, à l'instant.

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1: Petite aventure père-fils qui a été payante dernièrement. C'est un papa, Christian Hébert, 63 ans, qui a demandé à son fils, dans le secteur de Sainte-Catherine-la-Jacques-Cartier, d'aller lui chercher un billet de loterie au dépanneur. Puis lui, ben son garçon, bon garçon, il va, mais il a plus son billet de loterie qu'il voulait. Je sais pas moi, un mot caché. Mot caché, il en a plus. Alors, pour lui faire plaisir, il a pris un gagnant à vie. Bon. Monsieur Christian était un peu déçu, a laissé ça traîner. Puis au cours des dernières semaines, il a gratté son billet, découvrant qu'il venait de gagner la rente de 1 000 $ par semaine à vie. Ouais. C'est ce qu'il avait pris. 1 000 $ par semaine à vie comme belle option par l'Auto-Québec. Ça se peut pas que ça m'arrive. Il a appelé son fils pour dire, en fait, quand, tu sais, dans le fond, c'est une bonne idée que tu te sois trompé ou encore que tu m'as acheté autre chose. Alors, une belle histoire qui finit bien pour ce duo père-fils. Tim, une parole à nouveauté à venir. 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

Et c'est arrivé dernièrement au chanteur Fred en spectacle. Je connaissais pas l'expression. Il s'est fait écler. H-E-K-L-E-R. Soit perturbé pendant un spectacle. Quelqu'un qui crie « Je t'aime » ou quoi que ce soit. Lui, il s'est fait crier « Enlève ton chandail ». Il ne l'a pas fait. Et on l'écoute à la télévision. 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

0: 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White Town, yo, woman, ça s'en vient. 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
4: Ici Michel Scarpino. Près du quart des Canadiens disent avoir refusé de se faire vacciner malgré la recommandation de leur médecin, la plupart d'entre eux craignant des effets secondaires potentiels selon un nouveau sondage. Un rapport publié aujourd'hui à l'occasion de la Journée mondiale de la vaccination examine l'attitude des Canadiens à l'égard des vaccins. Le coût des vaccins qui ne sont pas couverts par les régimes d'assurance maladie provinciaux fait aussi pencher la balance. Environ 6200 fonctionnaires fédéraux ont déposé une demande de départ anticipé à la retraite, alors qu'il ne reste qu'un peu plus de deux mois avant la date limite. Les employés admissibles ont jusqu'au 24 juillet pour présenter une demande. Le programme s'inscrit dans le cadre des efforts du gouvernement visant à réduire les effectifs de la fonction publique. Et puis l'adoption de la loi renforçant la laïcité dans les écoles a entraîné le départ d'un nombre marginal d'employés, a soutenu hier la ministre de l'Éducation, Sonia Lebel. Le projet de loi 94 étend notamment l'interdiction du port de signes religieux à l'ensemble du personnel dans les écoles et dans les centres de services scolaires. 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
1: La formation YouTube va nous offrir bientôt du nouveau matériel. Et là, on tourne un clip au Mexique. Puis il y a quelque chose de, je trouve, vraiment charmant qui s'est passé avec la formation irlandaise. C'est quelque chose d'humain qu'on n'invente pas, même si on a une vie de grosse vedette. Je vous présente ça dans quelques minutes. Et juste avant, le meilleur de la musique, Bastille, Pompéi, à Haut.

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1: Ça arrive de temps en temps que U2 fait ce genre de clip où les gars débarquent, offrent une performance musicale dans un lieu public. Puis là, ben les gens sont surpris, on filme le moment, puis ça donne un clip. On a fait ça sur les studios d'Abbey Road dans le passé pour la chanson « Where the Street Has No Name », exactement comme les Beatles l'avaient fait à l'époque. Et là, on le fait à Mexico, il y a quelques jours de ça, pour la chanson « Street of Dreams ». Puis là, je comprends que ça se passe dans les rues du centre historique de Mexico pour tourner les scènes de ce vidéoclip. Puis là, les gens ont été bien surpris. Le maire de Mexico était aussi bien emballé. La présence de Bono The Edge, Adam Clayton et Larry Mullen Jr. Petit moment cute. À un moment donné, la pluie commençait à tomber et pas mal. Ils sont allés cogner chez un voisin sur l'heure du lunch pour dire est-ce qu'on pourrait se protéger un peu? Donc, ils sont débarqués comme ça chez un voisin déconcerté pour se protéger avant que la pluie cesse par la suite. Je sais pas, il aura-tu offert une petite tosse au croton? L'histoire le dis pas. À venir, Rubber Band Man pour le meilleur de la musique. À haut.
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Toujours le fun de savoir ce qui se passe dans notre belle région, surtout à la vue d'un week-end de 3 jours pour la fête des Patriotes. J'ai une petite tournée pour vous dans quelques minutes, mais juste avant, voici Guillaume Frenette à Haut.

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1: 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C'est encore un peu loin dans l'agenda, mais tu sais, un petit moment de détente avec des crayons de couleur puis de beaux dessins, c'est ce qu'on vous offre à la bibliothèque Annie Saint-Arnaud de la ville de La Tuque le 28 mai prochain à partir de 18h30. Le club Couleurs et compagnie qui vous offre l'activité pour relaxer, pour prendre du temps. Moi, j'avoue, là, j'ai une petite fille de 8 ans et demi, puis quand elle m'offre une activité qu'on peut faire de façon commune, je veux tellement qu'on fasse du coloriage, là. Pro ou pas, c'est le fun, ça détend, puis ben ça fait un petit décor sympathique ou encore de beaux cadeaux à donner par la suite. Détails sur l'événement via le web. Vous êtes à O97.1 dans le Haut-Saint-Maurice.
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7: Ici Michel Scarpino, près du quart des Canadiens disent avoir refusé de se faire vacciner malgré la recommandation de leur médecin, la plupart d'entre eux craignant des effets secondaires potentiels selon un nouveau sondage. Un rapport publié aujourd'hui à l'occasion de la Journée mondiale de la vaccination examine l'attitude des Canadiens à l'égard des vaccins. Le coût des vaccins qui ne sont pas couverts par les régimes d'assurance maladie provinciaux fait aussi pencher la balance. Environ 6200 fonctionnaires fédéraux ont déposé une demande de départ anticipé à la retraite, alors qu'il ne reste qu'un peu plus de 2 mois avant la date limite. Les employés admissibles ont jusqu'au 24 juillet pour présenter une demande. Le programme s'inscrit dans le cadre des efforts du gouvernement visant à réduire les effectifs de la fonction publique. Et puis l'adoption de la loi renforçant la laïcité dans les écoles a entraîné le départ d'un nombre marginal d'employés, a soutenu hier la ministre de l'Éducation, Sonia Lebel. Le projet de loi 94 étend notamment l'interdiction du port de signes religieux à l'ensemble du personnel dans les écoles et dans les centres de services scolaires. 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

Fête des Patriotes, bien sûr, on a vraiment prévu quelque chose de spécial pour s'occuper de vous. À Haut, on a le spécial Hit 100, animé par Chuck Noël, de 10h à 18h. Alors, pour ceux et celles qui vont être au travail, ça, c'est pas tout le monde qui a droit à un congé pour cette fête fériée. Alors, vous aurez au moins une trame sonore plus que parfaite. Ça se poursuit d'ailleurs, voici Lola Young et Messi à Haut.

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1: La Journée nationale des Patriotes ou la Fête de la Reine, c'est ce lundi, jour férié au Québec. Alors, le moment idéal de planifier un beau long week-end, même si vous êtes à la dernière minute, il n'est pas trop tard. Mais qu'est-ce qui est ouvert et qu'est-ce qui est fermé? Il y a un peu de tout ce qui est ouvert. Épicerie, supermarché, il n'y a pas de problème. Les restaurants, les bars, SAQ, SQDC aussi, stations-service. Les gyms, centres commerciaux, cinéma. Ce qui est fermé, institutions financières, Post Canada, bureau de la SAQ, on a bureaux municipaux, hôtels de ville, points de service aussi des gouvernements fédéral et provincial et la majorité des bibliothèques publiques. Mais si vous vous déplacez, vérifiez avant sur les réseaux sociaux. Parfois, il y a une information complémentaire parce que parfois, on décide, ben oui, de donner une pause aux employés et ça, c'est ben correct. Summer à venir avec Back to Friends à haut.

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3: 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Ce mois-ci, on découvre le programme « Mixta Culture » avec Anne-Marie Boileau. Peux-tu me dire quel type d'implication citoyenne on peut faire pour Mixta Culture?
4: Mixta Culture, c'est un programme de jumelage interculturel où un Latuquois est jumelé à une personne issue de l'immigration. L'objectif, c'est de favoriser le développement d'une amitié durable pour encourager l'ouverture à l'autre et l'intégration à la communauté.
3: Est-ce que vous recherchez des qualités ou des compétences particulières chez les participants?
4: Oui, la qualité la plus importante, c'est l'ouverture d'esprit, être prêt à découvrir une autre culture sans jugement. Le respect mutuel est aussi une qualité essentielle. C'est important de comprendre que ce n'est pas une relation d'aidant et d'aidé, c'est une relation amicale et égalitaire.
3: Pourquoi la relève est importante?
4: Les Latuquois sont des gens accueillants et chaleureux. On veut que les nouveaux arrivants puissent rencontrer ces bonnes personnes-là.
3: Qu'est-ce que quelqu'un retire en s'impliquant chez vous?
4: Le jumelage permet de partager sa culture, ses expériences, faire découvrir notre magnifique territoire, nos traditions, briser l'isolement, élargir son réseau. Et en plus, en s'inscrivant au jumelage interculturel, vous avez accès.

0: Facebook Mix ta culture. Merci Anne-Marie Boileau de Mix ta culture d'entreprendre dans ta communauté.
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1: Oh. On se rapproche de l'heure de lunch. Forte chance qu'on se croise à l'épicerie. Ouais, parce que moi, dès que je finis le travail le jeudi, ouais, je vais aller faire les petites commissions pour remplir le frigo qui a de l'écho. Puis je vous laisse au bon soin de Richard Zatirois pour les grands bazous, soit ces grosses tunes, ces gros souvenirs que vous voulez entendre. Entre autres, Phil Collins, In the Air Tonight, à venir à la programmation. On a Enter Sandman, Metallica. Ça, c'est un argument supplémentaire pour rester bien branché à haut et le meilleur de la musique. Ciao!
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2: Ici Michel Scarpino, le ministre responsable des services sociaux, Lionel Carman, persiste. Il y a eu tutelle à la DPJ de la Mauricie du centre du Québec. Il a été questionné par le député solidaire Guillaume Clich-Rivard et la libérale Brigitte Garceau en commission parlementaire pour les crédits budgétaires de la prochaine année. Le ministre a rappelé que bien que le CIUS décrit l'intervention comme un accompagnement, quelqu'un a été envoyé sur place. La Fondation pour la santé du Haut-Saint-Maurice a recueilli 4 900 $ à la suite du Grand McDon qui a été présenté la semaine dernière au restaurant McDonald's de la Tuque. 14 bénévoles de la Fondation ont mis l'épaule à la roue tout au long de la journée, en plus de la quarantaine d'employés du restaurant. L'argent recueilli servira pour les projets du département Jeunesse-Famille, du Centre multiservices de santé et de services sociaux du Haut-Saint-Maurice. C'était vos actualités. 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
2: Ben salut tout le monde, vous êtes en compagnie de Richard Z. Sirouet, de l'expert sport du réseau Arsenal Média. Hein? Sylvain Caron, salut.
3: Ben salut Richard, mais pour mon humble respect pour mon patron, on a un bon boss qui est expert sport aussi, Sylvain Chamberlain.
2: Il s'y connaît beaucoup. Canadien ce soir à Buffalo. Dis-moi qu'on va gagner.
3: Je l'avais dit l'autre jour, le Canadien va remporter les deux prochaines. Et ça commence par ce soir à Buffalo, où on va tenter de faire semblant d'avoir le même son de foule qu'à Montréal, puis ça marchera pas.
2: On va y aller avec Sublime. La chanson s'appelle Santoria, le meilleur de la musique. C'est toujours ici à Oh!

0: Ben, le hit marquant appartient à la formation Metallica. Indestructible, ils sont encore en tournée,
1: ben
0: d'ailleurs.
1: Oui. Ça fonctionne à plein régime, à part de ça.
0: Ils étaient, il y a quelques jours, en Grèce. Ils reprennent leur tournée M72. Tournée mondiale, ben, ça s'étire depuis quelques années, d'ailleurs.
1: Oui, mais n'empêche que ça, c'est très lucratif, mais je pense que la vibe est toujours à Metallica.
0: Oui, Metallica, ça va toujours marcher. Le 14 mai, mais en 2008, Metallica lance une tournée de 26 spectacles en Amérique du Nord et en Europe. Le premier show est à Los Angeles, un 14 mai 2008. On va les écouter, ce fameux, célèbre groupe Metallica avec Enter Sandman, le meilleur de la musique. Mon Dieu, t'es possédé du démon.
1: Ouais, devil.
0: Le meilleur de la musique, c'est toujours ici, à O.
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0: Ben ici, c'est toujours le meilleur de la musique sur le réseau Arsenal Media, le plus grand radiodiffuseur au Québec. On a un quart d'heure non-stop devant nous avec, entre autres, Weezer, Midnight Oil. On a un 15 minutes qui va commencer avec Primal Scream et la chanson Rocks. C'est toujours le meilleur de la musique ici à OE. Dans un instant, on parle hockey avec l'expert.
1: On va essayer.
0: L'expert québécois-canadien mondial, c'est le même pas de fou. On va revenir sur la marche du Canadien ce soir à Buffalo dans un instant. C'est Primal Scream qui s'en vient avec Rocks.
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0: Vazou.
1: C'était George Thorogood et son groupe The Destroyers avec Bad to the Bone. Canadien ce soir à Buffalo. Est-ce qu'on fait des changements dans l'alignement d'après toi, Sylvain?
2: Ben, peut-être des petits changements mineurs parce que, bon, la formation devra connaître du succès, surtout un avantage numérique. Mettre plus de joueurs devant le filet parce que, sincèrement, le match numéro 4, pour moi, ressemblait au match numéro 1 du Canadien.
1: Ouais.
2: Donc, manquer de joueurs devant le filet pour, écoutez, donner de la misère un peu au gardien de but des Sabres, à qui, soit dit en passant, a connu un bon match là, en remplacement de Lyon. Et pour le reste, ben on un peu plus de lancer au but, moins de finesse.
1: Oui.
2: On y va direct, on fonce, on utilise notre physique. Un gars comme Slakowski, entre autres, je pense que là, il serait dû là, pour reprendre ses bonnes habitudes de foncer au filet, oublier le jeu de dentelle. Et puis, ça devrait être dans le papier pour une victoire.
1: Parce que le dernier match, là, 7 avantages numériques, un seul but, ça fait pas de sens.
2: Exactement. Puis, je pense que c'est 3 en 13 pour les derniers matchs du Canadien en avantages numériques.
1: Voici Okoumé avec Europe, le meilleur de la musique à l'heure du dîner. C'est toujours ici à O.
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0: Ben, c'était Zébulon, excellent groupe québécois, mené par Marc Derry, que j'aime beaucoup. La chanson, c'était Marie-Louise. Demain, entre autres, les Doors, Queen, Offenbach. Merci, Sylvain Caron.
1: Hey, c'est un bonheur. Je pense que Marc Derry, c'est l'ancien chum à Swiffer, c'est ça? Tu fais pas de lien, toi, là.
0: Non.
1: Elle faisait des annonces, Élise Marquis.
0: Ah! Oh, fait... hey, t'étais rendu loin, là. Hey, merci, Sylvain Caron, la production Salut. De cette émission. Je vous invite à rester à l'écoute des stations hautes du réseau Arsenal Média, parce qu'ici, c'est toujours le meilleur de la musique. À demain, tout le monde. Salut! Bye!
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8: Ici Michel Scarpino, le ministre responsable des services sociaux, Lionel Carman, persiste. Il y a eu tutelle à la DPJ de la Mauricie du centre du Québec. Il a été questionné par le député solidaire Guillaume Clich-Rivard et la libérale Brigitte Garceau en commission parlementaire pour les crédits budgétaires de la prochaine année. Le ministre a rappelé que bien que le CIUS décrit l'intervention comme un accompagnement, quelqu'un a été envoyé sur place. La Fondation pour la santé du Haut-Saint-Maurice a recueilli 4 900 $ à la suite du Grand McDo qui a été présenté la semaine dernière au restaurant McDonald's de la TUC. 14 bénévoles de la Fondation ont mis l'épaule à la roue tout au long de la journée, en plus de la quarantaine d'employés du restaurant. L'argent recueilli servira pour des projets du département jeunesse-famille, du centre multiservice de santé et de services sociaux du Haut-Saint-Maurice. C'était vos actualités. 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
2: Hello, hello, bon début d'après-midi, Olivier Poitras qui vous retrouve en ce jeudi 14 mai. Merci d'être branché sur les ondes de haut. Un plaisir de vous savoir là. On est ensemble jusqu'à 15h, jusqu'au trafic. On aura le meilleur de la musique pour vous dans les prochaines, entre autres, celle de Trippin' Daisy avec I Got a Girl, ça s'en vient. La musique de Linkin Park également avec Up From the Bottom. Et on part ça avec Youngblood et Zombie. Je vous souhaite un bon jeudi chez nous.

Pour savoir ce qui se passe dans la région, restez là dans les prochaines minutes. On en reparle. Également, match du Canadien ce soir, match numéro 5, Canadien Sabre. Pour l'instant, ce qui suit en musique, Trippin' Daisy et I Got a Girl. Vous êtes à la bonne place. Le meilleur de la musique, c'est ici, à O.

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1: À pas manquer, samedi, il y aura l'atelier Bibliojeu. On fait ça pour les 0 à 6 ans et on fait ça entre 9h30 et 11h30. La bibliothèque qui vous invite d'ailleurs à ce jeu-là. Il y aura des orthophonistes sur place, psychoéducatrices, des ergothérapeutes. Bref, si vous avez des enfants âgés entre 0 et 6 ans, ce sera peut-être le bon temps de venir découvrir cet espace-là qui se veut un espace amusant, éducatif et stimulant pour votre jeune enfant. Donc, on fait ça samedi entre 9h30 et 11h30. Dans les prochaines, la musique de Tame Impala, ça s'en vient. Et au retour de Lumineuse avec OA. Je vous souhaite un excellent jeudi chez nous.
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1: Ben, ce soir, ce sera le match numéro 5 de la série Canadiens Sabres et ça se transporte du côté de Buffalo. Série qui est égale 2-2. Vous vous sentez comment après le dernier match? Confiant encore? Stressé? Vous êtes pessimiste, optimiste? Je me sens optimiste, honnêtement. J'avais dit Canadien en 6 déjà en partant. Si le Canadien gagne les deux prochains matchs, je suis correct, je suis à la bonne place. Et faut dire que Montréal a quand même pas mal joué les dernières rencontres, on s'entend. Donc c'est pas un désastre total. Ce soir, 19h, Canadien et Sabre à pas manquer. Dans les prochaines, la musique de Miles Smith et Neil Horan, ça s'en vient.
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5: Ici Michel Scarpino, le ministre responsable des services sociaux, Lionel Carman, persiste. Il y a eu tutelle à la DPJ de la Mauricie du centre du Québec. Il a été questionné par le député solidaire Guillaume Clich-Rivard et la libérale Brigitte Garceau en commission parlementaire pour les crédits budgétaires de la prochaine année. Le ministre a rappelé que bien que le CIUS décrit l'intervention comme un accompagnement, quelqu'un a été envoyé sur place. La Fondation pour la santé de José Maurice a recueilli 4 900 $ à la suite du Grand McDo qui a été présenté la semaine dernière au restaurant McDonald's de la Tuque. 14 bénévoles de la Fondation ont mis l'épaule à la roue tout au long de la journée, en plus de la quarantaine d'employés du restaurant. L'argent recueilli servira pour des projets du département Jeunesse-Famille, du Centre multiservices de santé et de services sociaux du José Maurice. C'était vos actualités. 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

Décennie, vous choisissez laquelle? 60, 70, 80, 90, 2000? Selon un sondage, il y a une décennie qui ressort du lot. Il y a un petit indice avec la chanson qui suit avec Durant Brent à O.

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1: Il y a un sondage qui a été fait auprès des jeunes de 16 à 25 ans. On demandait à ces jeunes-là si vous aviez une décennie à choisir dans laquelle vivre. On suggère évidemment, bon, la décennie dans laquelle on est présentement, les années 2020, 2010, 2000, 90, 80, 70, bref. Et dans la majorité des cas, on a choisi la décennie 90. Ah! Et je sais pas, c'est peut-être un peu comme nous à l'époque. Quand on était plus jeune, on se disait, ah, ça a été le fun de vivre les années 60-70. Ben, eux, c'est les années 90. Mais on faisait une affaire, c'était bien hot. Dans le temps, pas d'Internet, pas de cellulaire, pas rien. T'allais jouer dehors, c'était parfait. Bon choix, décennie 90. Dans les prochaines, la musique de Morgan Wallen avec Thinking About You. Je vous souhaite un excellent jeudi.

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Dans les prochaines minutes, il sera bientôt 15h. Et c'est votre retour à la maison qui s'en vient. Le trafic. J'espère que vous serez pas trop pogné dedans, par contre. Également, à compter de 18h, à pas manquer les hits avec Chuck Noël. Il reste une journée à la semaine, demain vendredi. Hein? Ça, ça n'aurait joué beaucoup. On se laisse avec la musique de Kermesse. Oui, on se retrouve demain 13h. Salut!

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3: Ici Michel Scarpino, le ministre responsable des services sociaux, Lionel Carman, persiste. Il y a eu tutelle à la DPJ de la Mauricie du centre du Québec. Il a été questionné par le député solidaire Guillaume Clich-Rivard et la libérale Brigitte Garceau en commission parlementaire pour les crédits budgétaires de la prochaine année. Le ministre a rappelé que bien que le CIUS décrit l'intervention comme un accompagnement, quelqu'un a été envoyé sur place. La Fondation pour la santé du Haut-Saint-Maurice a recueilli 4 900 $ à la suite du Grand McDo qui a été présenté la semaine dernière au restaurant McDonald's de Latuc. 14 bénévoles de la Fondation ont mis l'épaule à la roue tout au long de la journée, en plus de la quarantaine d'employés du restaurant. L'argent recueilli servira pour des projets du département jeunesse-famille, du centre multiservice de santé et de services sociaux du Haut-Saint-Maurice. C'était vos actualités. 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

moi que ça commence déjà à sentir le week-end. Ben non seulement le week-end, le long week-end. Plusieurs d'entre vous seraient en congé lundi. Je vous en souhaite tout un, puis surtout que Dame Nature, finalement, va se ranger de notre côté. On aura du soleil puis de la chaleur. Ça fait des mois qu'on attend ça, on va en profiter, c'est sûr et certain. Claude qui s'installe aux commandes, très, très heureuse de vous retrouver. C'est moi qui ai le bonheur de vous ramener chez vous. J'ai jusqu'à 18 ans pour le faire dans le show du retour qui lui est présenté par le Bar La Voûte. 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Puis évidemment, c'est Montréal qui gagne. OK, ouais, c'est certain. Mais ça encore, on pourra s'en reparler. On est au meilleur de la musique. Qu'est-ce qu'on vous offre? Post Malone, Matt Mason, tout de suite, Dish Walla. Bon retour chez vous.

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1: 15h08, dans le show du retour, on parle à l'instant avec Michel Escarpineau. Michel qui a participé un peu plus tôt cet après-midi à une grosse opération choc du côté de l'école secondaire Champagnat.
2: Effectivement, c'est une opération qu'on tient chaque deux ans du côté de l'école secondaire Champagnat. L'objectif, c'est de sensibiliser les jeunes de secondaire 4 et 5 de Champagnat, mais aussi de la Tuque High School, évidemment, au danger de la conduite avec les facultés affaiblies. Mais là, il y a une partie théorique où on explique justement qu'il faut pas le faire, là, c'est bien évidemment, mais il n'y a rien comme une bonne simulation. Alors, ça se passe à l'extérieur, justement, de l'école Champagnat. Les jeunes ont été invités à sortir, justement, puis à venir voir. Il y avait une vraie scène d'accident. Ben, c'était pas un vrai accident, mais c'était une scène qui était identique.
1: Non, mais c'est à s'y méprendre. Tu m'as montré des photos là. Oui.
2: Effectivement, il y a même une personne était décédée dans cet accident-là. Une comédienne, justement, qui jouait le rôle d'une personne qui était décédée, là, dans cet accident-là. C'est un accident qui est causé, justement, par un automobiliste dont les facultés étaient affaiblies par l'alcool. Alors, on voit arriver les policiers, évidemment, qui sont sur place. On voit arriver les paramédics, la BETAC, qui arrivent pour prendre en charge les personnes qui sont blessées. On voit arriver les pompiers. Puis là, on a fait la distinction. Les pompiers, on les voit souvent lors des incendies, mais ils font beaucoup plus que ça, les pompiers.
1: Mais oui.
2: Alors, on nous a justement expliqué là comment ça fonctionnait, justement, une opération comme celle-là. Parce que là, sont arrivées les pinces de désincarcération. Alors, on a coupé la voiture devant, sous les yeux des jeunes, pour leur monter. Regardez, là. Lorsqu'arrive un accident comme celui-là, ben c'est de cette façon-là qu'on s'y prend pour justement extirper les victimes ou les personnes qui sont blessées là lors d'un accident comme celui-là. Vraiment, les gens, ça a duré, je dirais, 45 minutes à peu près, cette simulation. Je commence à perdre la voix, on dirait. Ben, j'ai animé ça, moi.
1: Oui, t'as animé ça dehors, puis il fait pas super beau. Ouais.
2: J'ai de la misère avec ce genre de température-là, mais c'est pour une tellement bonne cause, justement.
1: Ben oui.
2: Alors, on a vu justement arriver tous ces gens-là, ces intervenants-là, qui ont pris le temps d'expliquer ce qu'ils font. Ça aide à comprendre.
1: Oui.
2: Et malheureusement, le dernier qu'on veut arriver, ben, c'est la résidence funéraire, parce qu'il y avait un décès là dans ce cas-là. Alors, Alexandre et Pierre Caron sont arrivés, justement. Et ils ont fait comme ils font là, lors de leur travail régulier. Là. C'est-à-dire qu'ils ont enrobé la victime dans un drap, tout ça. Ils l'ont embarqué dans leur camion, puis ils sont partis avec. Alors, il y avait aussi Maître Éric Thériault, qui est le procureur de la Couronne, qui a expliqué, lui, l'aspect juridique de tout ça. Parce que c'est pas parce que t'es mineur que t'as pas de conséquences.
1: Que t'as pas de conséquences, non.
2: Non, au contraire, il y a des conséquences. Ah, et plus on s'approche de la majorité, ben pire sont les conséquences, bien évidemment. Alors, je me suis entretenu avec plein de monde, justement. J'ai fait plein d'entrevues sur place. On aura l'occasion de les entendre. On va débuter avec Hélène Lemire, qui est l'enseignante qui a un peu coordonné tout ça au niveau de l'école secondaire Champagnat, qui nous explique pourquoi c'était important de tenir cette activité-là.
3: Bien, je pense que c'est important pour sensibiliser nos jeunes à faire attention parce que leur vie est précieuse puis celle des autres autour. Quand on est conducteur, faut avoir la responsabilité des autres aussi, pas seulement de nous. Puis des fois, une petite erreur peut avoir de graves conséquences.
2: Le fait de faire une simulation comme ça, qu'on voit vraiment comment ça se passe sur le terrain, ça peut avoir un effet dissuasif?
3: Ah oui, c'est très bouleversant. On peut même voir des élèves des fois qui ont des larmes à l'œil. Ça pogne au cœur de voir la réalité. Oui, on le sait que c'est pas réel, mais c'est tellement identique que ça vient brasser des choses.
2: L'intervention a été faite de façon vraiment très réaliste, comme en témoigne le chef de division du service d'incendie de Ville de la Tuque, Tommy Lemonde.
4: En fait, Michel, vraiment, là, on a eu un scénario aujourd'hui là sur la rue des Biens là qui représente très bien notre réalité, la réalité d'un accident. Alors, on était vraiment proche d'un réel accident. Les victimes, les comédiens, ils ont très bien fait ça. Côté intervention, on a fait les manœuvres selon les règles de l'art. Alors, les manœuvres d'approche au niveau de la circulation ont été complétées. Les manœuvres de désincarcération, on a dû retirer une portière du véhicule. On a dû retirer un toit pour être capable d'atteindre les victimes dans le scénario. Oui. Alors, toutes ces manœuvres-là ont été faites. Et ça l'a donné quand même un ensemble global là, d'un accident de la route là, aux jeunes qui étaient présents aujourd'hui. Là.
2: Et comme le disait M. Lemonde, ben toutes les manœuvres qui sont normalement effectuées lors d'un pareil accident ont été effectuées. On parle d'une désincarcération d'un véhicule avec les pinces. Tout a été fait de façon très réaliste.
4: En fait, absolument, là, les jeunes ont vu la stabilisation des véhicules. On a vu l'utilisation des mâchoires de vie. c'est-à-dire nos outils de désincarcération qui sont maintenant des outils à batterie. Alors, les jeunes, là, ils ont vu en direct là, l'utilisation de ces outils-là. Alors, les manœuvres ont été faites au complet là, pour extirper là, les deux victimes du scénario.
2: Je me suis entretenu aussi avec Jimmy Lessard de la Banque de techniciens ambulanciers du Québec, la BTAC, qui était sur place parce que les paramédics ont également participé de façon très active à cette opération-là.
5: Oui, les équipes sont arrivées. Ils ont vraiment procédé comme nos protocoles l'indiquent. Triage, on était en ressources limitées. On donnait des soins aux patients. On a eu des ressources supplémentaires qui sont arrivées. Vraiment, de l'expérience pour les paramédics, une expérience de vie pour les témoins. Ouais. Puis on espère que les gens... ça leur arrivera pas, mais on sera là si jamais ça arrive.
2: Le procureur de la Cour Maître Éric Thériault était sur place pour expliquer aux jeunes justement quelles sont les conséquences lorsqu'on conduit alors que nos facultés sont affaiblies par l'alcool ou encore la drogue.
6: Les conséquences peuvent être très graves. Dans le cas aujourd'hui, à Champagnat, il y a des morts, il y a des blessés. Donc, on parle fort probablement de conduite dangereuse causant la mort, conduite avec les facultés affaiblies. Les conséquences peuvent être très graves. Ça peut même aller jusqu'à de la prison, là.
2: Oui, effectivement. Puis on le disait, c'est pas parce qu'on est mineur qu'il n'y en a pas de conséquences.
6: Exactement. Puis les conséquences peuvent être juridiques, mais également, quand on parle au niveau des assurances, du permis de conduire, les conséquences sont incroyables. Ici, encore plus, parce qu'il y a des journaux d'œil, mais juridiquement, les conséquences peuvent être très graves et à long terme.
2: Et je termine avec une participante, Marion Savoie, qui était une des comédiennes impliquées dans l'accident, des personnes gravement blessées, selon la simulation. Là, elle nous parlait un peu de son expérience, de la façon dont elle a vécu ça, et surtout de l'aspect dissuasif qu'on espère que ça aura sur les jeunes.
7: Dans le fond, moi, je trouve ça quand même... On a une grosse dose d'adrénaline. Surtout, moi, Mickaël, c'est mon ami dans la vraie vie. Fait que là, qu'elle soit morte à côté de moi, c'est vraiment émouvant, là. Mais au moins, ça nous permet de savoir à quel point que les enjeux de l'alcool et de la drogue sont importants dans la conduite.
2: Est-ce que tu penses que l'aspect de sensibilisation de tout ça, justement, ça peut jouer sur les comportements?
7: Oui, énormément. Puis là, en plus, que ce soit vu au public, là, dans le fond, je pense que les personnes qui ont vu ça, ils vont se calmer un peu sur l'alcool puis la drogue au volant. Puis je pense que ça peut faire la morale à vraiment beaucoup, là.
2: C'est un beau message,
7: ouais,
2: hein? Parce
7: vraiment?
2: Que je voulais absolument avoir quelqu'un, tu sais, c'est une comédienne, mais aussi
7: ouais.
2: C'est une jeune.
7: Ouais.
2: Puis c'est ça, tu sais, elle a le pouls des jeunes aussi de Champagnat. Et le but, c'est ça, c'est que ça a un aspect dissuasif sur l'alcool au volant. Et on espère que ça en aura un. Les balles s'en viennent, balles définissantes s'en viennent, mais aussi l'été.
7: Mais oui.
2: Alors, il faut, évidemment, on mélange pas l'alcool et le volant, la drogue non plus, le volant, on mélange pas ça. Là. On reste, évidemment, bien prudent.
1: Et toi, évidemment, tu nous rapportes là, ce que tu as vécu. Évidemment,
2: ouais.
1: Là, tu nous le dis à la radio, mais t'as un certain visuel de ça. T'as pris des photos?
2: Oui, écoute, j'ai vraiment pris beaucoup de photos. Là,
1: oui.
2: Ça sera sur mon Latuc okay. D'ici la fin de l'après-midi, justement. Okay. On va vous résumer tout ça, puis je vous préviens, des photos, des fois, âmes sensibles.
1: Eh oui, non, moi, je vous le dis, j'ai fait le saut, là.
2: Mais effectivement, c'était...
1: Ouais.
2: Évidemment, ce sont des comédiens, on
1: ouais.
2: Vous le rappelle.
1: Ouais.
2: Mais il y a Hélène Lemire, qui est une artiste, hein, qui est vraiment...
1: Non, mais elle est talentueuse,
2: cette
1: fille-là.
2: Vraiment talentueuse.
1: Ouais.
2: Et,
1: elle pense à tout, là. Tu sais, il n'y a aucun détail qui lui a échappé. Là.
2: Mais c'est grâce à elle,
1: ouais.
2: C'est aussi réaliste
1: ouais.
2: Au niveau des costumes et des, je dirais, de l'état là, des
1: ouais,
2: blessés,
1: ouais.
2: Parce que c'était
1: ouais.
2: Vraiment... c'était à s'y méprendre, là, effectivement. Alors, c'est mission accomplie pour cette autre édition d'Opération Choc à l'école Champagnat. Je vous le rappelle, plein d'intervenants qui ont participé, mais il y a aussi des élèves de Champagnat et du Latuc High School qui ont assisté cet après-midi.
1: Hey, merci, Michel.
2: Merci.

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1: Dans le domaine de la pêche, on entend de plus en plus parler des espèces exotiques envahissantes, des espèces qu'on ne veut pas voir s'introduire dans nos cours d'eau. Qu'est-ce qu'il y en a exactement? J'en ai parlé avec l'enseignant retraité biologiste et administrateur de la Fédération québécoise des chasseurs et pêcheurs, Serge Mathieu.
2: Il y a de nombreuses années, on entendait parler de la moule zébrée qui avait fait son apparition dans les grands lacs. On se demandait c'était quoi. Puis, tu sais, somme toute, on se dit, bah, c'est loin chez nous, il n'y a rien là, je me sens pas concerné, tu sais, ça sera leur problème. Mais tu sais, elle s'est quand même développée depuis, elle s'est étendue dans la grandeur de la province. Tu sais, moi, j'ai resté surpris quand j'ai constaté que même le lac Témiscouata est rendu avec cette problématique-là. Puis, tu sais, c'est un grand plan d'eau. On n'est pas à l'abri de ça. Tu sais, c'est les usagers, on va le voir en fin de semaine. Il y a des gens de partout qui vont circuler ici. Il va y avoir beaucoup de circulation en forêt aussi. Légiature, les chemins forestiers sont de plus en plus carrossables avec le dégel. Là. Fait que, tu sais, il y a des gens qui vont se rendre à leur chalet, à leur zone de pêche et tout ça. Et il y a des précautions, c'est pas compliqué ici, c'est juste certaines mesures préventives à prendre parce que malheureusement, quand on constate que l'espèce envahissante est présente dans un plan d'eau, ben c'est un petit peu comme un cancer en phase 4, là. C'est pas de retour en arrière.
1: Est-ce qu'elle va faire l'espèce envahissante, c'est qu'elle va s'attaquer aux espèces déjà présentes, comme la truite par exemple?
2: Ben, sans attaquer spécifiquement une espèce, c'est que c'est, si on parle d'espèces aquatiques, parce qu'il y a des végétaux aussi, là, naturellement, ça vient jouer dans la chaîne trophique, dans la chaîne alimentaire, dans la zone écologique, ça crée un impact. T'sais, historiquement, c'était pas présent cet organisme-là.
1: Okay.
2: Tout va bien, tout baigne dans l'huile, pour ainsi dire, ça va numéro un. Là, il arrive un intrus qui il vient jouer dans le territoire.
1: Dans l'écosystème.
2: Dans l'écosystème. C'est comme ça vient. Moi, je compare ça un peu. Ça rentre dans sa patinoire, puis ça fait un plaquage sévère dans le coin de la bande.
1: Serge, est-ce que, à ta connaissance, il y en a ici dans le Haut-Saint-Maurice de ces espèces envahissantes-là qu'on veut pas voir, là?
2: Actuellement, non, j'ai rien vu. J'ai fouillé un peu partout. Puis, tu sais, je suis pas ici pour être oiseau de malheur,
1: ouais.
2: Mais c'est pour sensibiliser les gens. Je me dis, faut pas attendre. Si Témiscouata est pris avec ça et d'autres régions, puis je regarde le flot d'usagers qui monte dans nos régions. Tu sais, on a une terre de plein air, de chasse, pêche. Tu sais, il y a des choses très simples à faire. Tu sais, si je te donne des espèces, on parlait de la mousse zébrée tout à l'heure. Si je parle de cladocère épineux ou ben de puce d'eau en hameçon, ben ça dit pas
1: grand-chose. Ça nous dit pas grand-chose.
2: Tu sais, moi, comme biologiste, quand je dis, ben, cladocère, ça fait partie du zooplancton, c'est une belle petite bestiole, il y a rien, là, c'est de la bouffe à poisson, de la bouffe à truite, pour ainsi dire, la puce d'eau, ouais. Mais quand on va voir sur Internet que ça a l'air, ben, c'est digne un petit peu d'un film d'horreur, okay. Comme petite bestiole, c'est charmant aussi. Mais ça vient d'Asie, ça vient du nord de l'Europe, ça vient du centre de l'Europe. Ça n'a pas sa place dans nos écosystèmes aquatiques. Donc, comment prévenir ça? Vider toute l'eau qui est dans notre bateau, partout, tous les coins, les moindres coins et recoins. Nettoyer nos embarcations. Tu sais, on parle beaucoup de... Il y a beaucoup de stations de nettoyage pour les embarcations, mais c'est pas seulement les embarcations, c'est tout. Et je dis bien tout ce qui était en contact avec l'eau. Tu sais, c'est assez surprenant. Ta canne à pêche, ton monofilament, ta ligne de pêche, il peut aussi bien avoir des larves de cladocère accrochées après ça que tu
1: peux pas voir à l'œil nu.
2: C'est microscopique. Donc, c'est de nettoyer ça comme il faut, c'est rincer. On est rendu là, malheureusement.
1: C'est un peu ce qu'on voit, par exemple, à Lac-Édouard, où on a installé une station de lavage, et là, les gens sont obligés de laver.
2: C'est
1: parce qu'on veut pas que ça s'insère dans le Lac-Édouard.
2: Exactement. Ils ont été avant-gardistes, préparer ça. Puis, tu sais, plus près de nous, je sais que le club Chasse-Pêche Saint-Maurice, au Bergamac, ont aussi une station de lavage. Donc, les gens, faut pas qu'ils se sentent offusqués s'ils se font dire, ben, t'es obligé, Michel, faut y aller nettoyer ton bateau, tu rembarques pas sur l'eau si ton bateau est pas nettoyé. Ben, c'est parce que si on se lève un matin puis on est infesté avec une espèce envahissante, ben, il est trop tard.
1: Effectivement.
2: Fait que si je reviens à ce que je disais tantôt, tout ce qui est en contact avec l'eau, donc le bateau, l'équipement de pêche, la puise, je dirais même si t'avais des bottes à pêcher avec des waders, avec des grandes bottes, ben, va les rincer. Puis je dis rinçage, donc c'est nettoyer, c'est vider l'eau, c'est nettoyer, sécher, recommencer. Ça se fait à quatre étapes. T'sais, inspecter, vider, nettoyer, puis recommencer. Fait encore. Mais le nettoyage, l'idéal, c'est de l'eau chaude. 50 à 60 degrés Celsius. Ça, c'est l'idéal. Mais n'oublions pas, faut pas que cette eau-là qui aurait essayé ton embarcation, que ça s'en aille dans les égouts. Parce que là, on fait rien de déplacer le problème. Ouais. Fait qu'il faut que tu fasses une surface, haut niveau qui est, qui est, qui est une pente nulle.
1: On sera de retour dans quelques instants, notre invité Serge Mathieu.

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1: On est de retour, on parle de pêche. Aujourd'hui, notre invité Serge Mathieu, qui est administrateur de la Fédération québécoise des chasseurs et pêcheurs. Cette fois, il est question de permis pour les embarcations, parce que c'est une obligation.
2: Pour être aux commandes d'une embarcation motorisée, bon, ça doit être détenteur d'une carte de conducteur d'embarcation de plaisance. Donc, faut l'avoir sur soi. Une embarcation motorisée, c'est quoi? C'est tout ce qui flotte sur l'eau qui est motorisé. Donc, un canot. C'est en mode rame, c'est non motorisé, mais dès que tu y mets un petit moteur dessus, ça devient une embarcation motorisée. Donc, c'est d'avoir ça. Et dans certains cas, dès qu'on a une puissance qui va de moteur au-delà de 10 forces ou 7,5 kW, ben, on est tenu d'avoir un permis d'embarcation de plaisance. Donc, si on veut, c'est comme les immatriculations, les plaques de nos voitures, si on veut. C'est les fameuses lettres et chiffres qu'on voit de chaque côté d'un bateau à l'avant, là, qu'on voit ça souvent sur on voit circuler en ville les bateaux, là, les embarcations. Donc, ça, c'est un permis d'embarcation de plaisance. Aller jusqu'à cet hiver, en janvier 2026, c'était bon en vie, tu l'inscrivais, tu avais ça, puis il n'y avait pas de souci. Tu départissais ton embarcation, tu la vendais, exemple, à ton voisin, ben, tu avais une bonne période de temps pour aviser Transport Canada du changement d'adresse et tout ça. Mais les règles du jeu ont changé en janvier dernier. C'est pas drastique. C'est ce qu'il faut dire aux gens, c'est que maintenant, le permis d'embarcation est valide pour 5 ans. Lors d'un transfert maintenant, d'un renouvellement, ou si on demande, on achète une

0: Pop-up, ça va dire à partir de quel moment tu embarques dans le nouveau processus de, okay. De renouvellement, c'est-à-dire avec les frais. Fait que c'est dépendamment, là, j'ai vu à l'écran, il y avait à peu près 7-8, si de telle date à telle date, t'as jusqu'à telle date pour faire ton nouveau renouvellement avec les frais. Il y a différentes périodes d'année. Donc, on pourrait dire qu'il y a comme une période tampon, si on veut. Là. Mais c'est à nous tous, propriétaires d'embarcation, d'aller faire notre devoir, de vérifier si ben, c'est quand qu'il y en est. Puis ça va être la même chose si jamais on a un auditeur, auditrice qui a un permis d'embarcation de plaisance. Puis vous constatez qu'il n'y a pas de date dessus d'expiration. Allez voir sur le site de Transport Canada.
1: Serge Mathieu, merci beaucoup. Très judicieux
0: encore. Dernier point, oui.
1: Ben oui,
0: naturellement, la pêche, juste rappeler qu'il y a des réglementations change un peu. Nous autres, là-dessus, ça va bien. Zone 26, ça pas, c'est assez tranquille. Juste à rappeler aux gens que pour le doré, c'est toujours 6, limite de possession quotidienne égale limite de possession à la maison, prise quotidienne égale possession à la maison. Le 32-47 cm, c'est les tailles légales pour le doré. La longue de fontaine, c'est 10 en tout par jour, dont au plus deux hommes chevaliers, je veux dire. Mais faut pas oublier que la zone 28 est collée sur nous, ici à la Tuque. Ça fait partie de notre réalité. On monte en haut du barrage Tranche, barrage Rapide Blanc, on traverse l'autre bord, ben, à un moment donné,
1: on change de zone.
0: On dit une nouvelle réglementation. Et maintenant, aussi, pour l'homme de fontaine, dans la 28, c'est plus 20 hommes de fontaine, c'est 15. Donc, je rappellerai aux gens l'importance cette année, avant de partir à la pêche, de bien vérifier les nouvelles réglementations au niveau de la pêche au Québec. Il y a des nouveaux éléments de loi règlement pour éviter des fâcheuses expériences. Là,
1: pour que les voyages de pêche se passent bien.
0: Puis, en dernier point, ben, rappeler aux gens l'importance du passe du VFI. C'est quand même la principale cause de noyade au Canada.
1: On le laisse pas dans l'embarcation, on le porte sur soi.
0: On le porte sur soi, c'est le meilleur endroit pour l'avoir.
1: Absolument. Serge Mathieu, merci beaucoup.
0: Merci beaucoup et bonne pêche à tous.
1: Ben oui.
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5: Météo. Météo ce soir et cette nuit, quelques averses.

0: Saint-Saëns ce soir, minimum à 8 degrés. Demain, dégagement, donc du soleil, maximum 20. Ennuagement samedi, 20 degrés. Soleil dimanche, maximum 16. Et plutôt nuageux lundi, maximum 15. Centre-ville, là-dessus, on a 9 degrés au mercure.
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3: Un match d'improvisation va être présenté ce samedi 23 mai prochain à l'école secondaire Champagnat. Il s'agit des jeunes membres du Kilt, l'équipe d'improvisation de l'école secondaire qui livreront différentes performances lors de cette soirée. Pour en parler, j'ai rencontré Julie Sauvageau qui est responsable de la vie étudiante, Bruno Quentin qui est l'entraîneur de l'équipe juvénile, mais d'abord le capitaine de l'équipe juvénile de Champagnat, Noah Girard, nous parle d'abord de la saison d'improvisation qui a lieu cette année.
4: Je trouve qu'on a beaucoup évolué puis on s'en va voir le haut tranquillement pas vite puis on est en reconstruction, fait que on voit ça plus grand l'année prochaine encore.
3: Toi, tu fais de l'impro depuis combien d'années?
4: Ça fait 6 ans.
3: 6 ans?
4: Oui, 6 ans. J'ai commencé en 6e année, sur l'heure du midi, puis là, je suis rendu dans une ligue. Puis...
3: Qu'est-ce qui t'a amené vers l'impro?
4: Honnêtement, c'était des ateliers en 6e année. On faisait ça sur l'heure du midi, puis là, je me suis inscrit, puis j'ai bien aimé ça.
3: Vous êtes combien actuellement dans le Kilt à Champagnat?
4: Dans l'équipe juvénile, on est 7. Puis au total, je pense qu'on est quasiment 13, 14, quelque chose comme ça.
3: C'est formateur, hein, l'impro. Qu'est-ce que ça t'apporte, toi, personnellement?
4: Je te dirais beaucoup de créativité. Je peux répondre plus rapidement, puis j'ai beaucoup plus d'imagination, plus que les années avancent, puis c'est ça.
3: Bruno Quentin, qui est l'entraîneur officiel de l'équipe juvénile, parle-moi de la saison. Comment ça s'est passé cette année pour la gang?
5: Écoute, avec l'équipe avancée, on est allé participer à la Ligue d'improvisation des Crinqués. On est allé à l'extérieur, à l'école secondaire du Rocher, à Grand-Mère, ou encore à l'école secondaire des Chutes, à Shawinigan, pour participer à des matchs amicaux avec d'autres équipes de d'autres écoles du centre de service. C'était très formateur, très, très plaisant. En plus de tout ça, on avait des pratiques à tous les mardis soir après l'école. Autant nous, les juvéniles, les avancés, que les débutants et les intermédiaires qui, étaient coachés par Hendrick Perron.
3: Qui est un pro de l'impro aussi, là.
5: Exactement, qui s'est joint à moi cette année pour que je puisse m'occuper et faire évoluer plus les avancées dont fait partie Noah, qui est aussi le capitaine de l'équipe.
3: Ça a permis donc à ces jeunes-là de vivre des belles expériences, mais on le disait, ça leur apprend beaucoup de choses, l'improvisation, là. Toi, t'en es une belle preuve parce que t'en as fait adolescent, là.
5: Ben, en effet, tu me rappelles la première interview que j'ai faite, c'est toi qui me l'as fait à cause de la Ligue Jeunesse, justement. Donc, non, c'est super formateur, on s'en sert à tous les jours.
3: Julie Sauvageau, qui est responsable de la vie étudiante à l'école secondaire Champagnat, nous donne les détails concernant ce match qui sera présenté samedi 23 mai.
6: Oui, c'est ça, c'est le 23 mai à 19h à l'école secondaire Champagnat dans l'Agora.
3: Alors, qu'est-ce qui va se passer exactement? Qui on accueille? Qui va jouer? Comment ça fonctionne?
6: Écoute, Michel, ça sera pas sans surprise, on va faire de l'impro. on va accueillir les gens, on va leur présenter les joueurs. Dans le fond, comme Bruno disait, on a une équipe débutante, une équipe avancée. Notre équipe débutante fait pas nécessairement partie de la Ligue des Crinqués à Shawinigan à Grand-Mère. Donc, eux, ça va être vraiment une opportunité de jouer devant public. Ça va être leur seule occasion de l'année de le faire. On va mélanger les avancées avec eux, question de leur offrir un certain certaine stabilité, une certaine solidité. Puis peut-être aussi gérer le petit trac qu'ils pourraient avoir, là, vu que c'est un match devant public. Et ensuite de ça, on va passer en deuxième partie où là, ça va être vraiment notre équipe compétitive avancée qui va s'opposer à une équipe choisie par les finissants, dans le fond, Noah et Camille, qui sont nos deux finissants de l'équipe avancée, ont choisi avec qui ils voulaient jouer. Donc, cette équipe-là se réunit. Là, on a une petite conversation Messenger là, où on se parle.
5: Est-ce qu'on dit le titre de la conversation, Julie?
6: Non,
5: on dit va garder des petites surprises. On va garder des petites surprises.
3: Évidemment, cette équipe-là, on la connaît pas encore. Elle est pas dévoilée, là.
5: Elle est pas dévoilée. L'équipe avancée a une très bonne idée. En fait, les cinquièmes secondaires ont une très bonne idée de qui ils vont affronter. Mais je peux vous dire personnellement, parce que j'y vois aller, l'état d'esprit dans lequel ils sont en ce moment, c'est qu'ils leur feront pas de cadeaux. Okay. Les jeunes sont mieux d'être prêts. Moi, comme coach, je sais qu'ils vont être prêts. Et j'espère que le public aussi va être prêt à les accueillir, parce que je pense que vous allez aimer ça, voir cette belle équipe évoluer. Mais surtout, encourager les jeunes.
3: Ça, c'est un volet important, parce qu'on le disait, on parlait avant l'entrevue, justement, c'est pas évident. Vous avez à voyager beaucoup, puis ça coûte de l'argent, tout ça, puis vous avez pas les subventions que vous aimeriez avoir pour pouvoir le faire. Mais ça, la soirée de samedi va permettre d'aller chercher un petit peu d'argent pour financer les prochaines activités de la Ligue à Champagnat.
6: Oui, exactement. Dans le fond, nous, on doit voyager à grand-mère à tous les matchs, donc ça occasionne des frais. Cette année, on a utilisé le transport Chevrette en autobus pour l'hiver, mais on a aussi covoituré, là, Bruno et moi, on a amené les élèves aussi avec des parents, des joueurs, pour justement ménager les frais occasionnés. Mais c'est sûr que on n'a pas de subvention là, reliée au transport. Même règle générale, là, c'est très, très rare là, au niveau des subventions qu'on peut aller chercher. C'est souvent pour payer les activités et non pas le transport. Ouais. Donc là, il est là le nerf de la guerre. Nous, étant éloignés, ben il faut qu'on trouve la manière d'alléger le fardeau financier là, que ça occasionne, parce qu'il faut quand même aussi faire payer les jeunes pour participer à l'improvisation, chose qui auparavant était gratuite. Fait que là, on essaie de trouver des alternatives.
3: Donc ça, c'en est une belle, là, la soirée de samedi.
6: Oui, exactement. Ça fait, je pense, la troisième, la quatrième année qu'on le fait.
5: Quatrième année.
6: Puis à chaque année, on est capable d'aller chercher dans les quatre chiffres. Donc on espère qu'on va être encore capable de le faire cette année. On espère que la population va répondre en grand nombre. Puis bien, c'est de l'improvisation, puis en plus, c'est pour les jeunes, fait que deux super belles occasions.
3: On peut rappeler donc à quelle heure, comment ça fonctionne?
5: Samedi le 23 mai, c'est un samedi soir. Ça se passe à l'Agora de l'École secondaire Champagnat. Les portes de la salle des casiers ouvrent à 18h30 pour l'entrée du public. Donc, 10$ les adultes, 5$ les étudiants. Et puis, pour recruter de futurs joueurs, je vais offrir des petits billets à quelques écoles primaires de la région, justement, pour ouvrir à la piqûre, parce que justement, Noël l'a dit, c'est en sixième année qu'a commencé l'improvisation, puis ça donne ça.
3: Ben oui, je terminerai peut-être avec Noah, justement, que tu me racontes un petit peu, parce que vous pratiquez beaucoup entre vous, mais c'est comment quand on le fait devant public, comment on se sent?
4: Devant public, c'est incroyable. Pour de vrai, c'est plus public est grand, je te dirais, plus que ça te donne de motivation. T'sais, quand le public est présent, comme quand il rit ou quand il applaudit à la fin, ça te donne un feeling incroyable. C'est super. Là.
3: Puis c'est pas la première fois, toi, que tu le fais. Tu l'as fait plusieurs fois.
4: Là. Non, c'est ça. C'est pas la première fois que je le fais. Puis à chaque fois, j'ai tout le temps un petit sourire en coin. Là. Ça me fait super plaisir à chaque fois. Là.
3: Est-ce qu'on est plus boosté quand il y a du monde? Est-ce que les idées viennent plus facilement?
4: Honnêtement, oui. Parce que jouer avec un petit public de peut-être 10-15 personnes, c'est moins... C'est moins le fun, admettons, qu'un gros public de 50, 60 personnes. Là.
3: Absolument. On va vous souhaiter bien du monde. Merci beaucoup à vous trois.
5: Merci. Merci beaucoup, Michel.
3: Noah Girard, qui est le capitaine de l'équipe d'improvisation juvénile de Champagnat. Bruno Quentin, qui est l'entraîneur également. Julie Sauvageau, responsable de la vie étudiante.

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3: Ici Michel Scarpino, voici le bilan de l'actualité. Les étudiants de 4e et 5e secondaire de l'école Champagnat et de l'ATUC High School ont été sensibilisés au danger de l'alcool au volant avec l'opération Choc, une vaste simulation d'une tragédie routière présentée à l'angle des rues Lacroix et des Biens. À l'approche de la saison estivale et des bals des finissants, cette simulation est présentée chaque 2 ans. On aborde de façon directe les dangers survenant lorsqu'on mélange le volant et l'alcool ou la consommation de drogue. Avec des maquillages réalistes, 4 comédiens étudiants ont simulé un accident. L'un d'eux a joué le rôle d'un conducteur dont les facultés étaient affaiblies par l'alcool et qui a causé la collision. Plusieurs intervenants ont participé, les paramédics de la BÉTAC, les pompiers municipaux, la Sûreté du Québec et le procureur Maître Éric Thériault. Puisque la simulation d'accident impliquait un décès, les services de la résidence funéraire Caron ont aussi été requis. Hélène Lemire est une enseignante responsable du projet.
4: Ah oui, c'est très bouleversant. On peut même voir des élèves des fois qui ont des larmes à l'œil. Oui, on sait que c'est pas réel, mais c'est tellement identique.
3: Pour les jeunes présents sur place, l'aspect dissuasif est fort important, comme en témoigne Marion Savoie, une des comédiennes qui se sont prêtées au jeu.
5: Ça nous permet de savoir à quel point que les enjeux de l'alcool et la drogue sont importants dans la conduite.
3: La municipalité de la Bostonnais entend donner suite à la pétition qu'elle a instituée il y a quelques semaines afin de demander au ministère des Transports de diminuer la vitesse sur un tronçon de 4 km au centre du village sur la route 155. En tout, 80 personnes ont signé la pétition jusqu'à présent. Les limites de vitesse demandées varient entre 60 et 70 km/h dans une portion qui est actuellement de 80 km/h. Le ministère des Transports et de la Mobilité durable sera bientôt saisi de cette demande de la municipalité de la Bostonnais. C'est ce qui complète le bilan de l'actualité Arsenal Média. 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
6: Météo ce soir et cette nuit, quelques averses cessant vers minuit, minimum 7. Demain, on a du soleil, maximum à 20 degrés. Samedi aussi, du soleil, maximum 20. Dimanche, alternant soleil-nuage, 18. Et même lundi, du soleil, maximum 20. Centre-ville Latuc, 9 degrés au mercure.

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Donc, allez voir la game de hockey, puis achetez tout de suite vos billets pour le spectacle de Chris Chilios Band le 6 juin prochain, 21h, Bar-la-Voûte. Ça va être quelque chose. On pourra s'en reparler assurément. On est au meilleur de la musique. Qu'est-ce qu'on vous envoie? LGS, Youngblood, tout de suite, Mike Posner. Bon retour chez vous.

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1: Hey, vous avez entendu les prévisions météo. On est en train de virer fou. Ça va être tellement beau à partir de demain. En fait, pour vendredi, samedi, dimanche, lundi, à la tuque, là, tu sais, des 20 degrés, en veux-tu, en v'là, on va le prendre. Après un début de mois de mai plutôt frais, le sud du Québec qui va commencer enfin à goûter à des températures plus chaudes ce week-end. Et cet avant-goût de l'été se prolongera jusqu'à mercredi prochain. En tout cas, du moins pour la tuque, c'est à lundi, là. Dès demain et pendant tout le week-end, le mercure va varier entre 20 et 24 degrés un peu partout au Québec. Ce temps plus doux sera causé par une crête de haute pression installée sur l'Amérique du Nord, combinée à des vents du sud-ouest transportant de l'air chaud en provenance des États-Unis vers le Québec. Puis, autre bonne nouvelle, la chaleur devrait être encore plus élevée mardi et mercredi prochain, avec des températures pouvant atteindre 27 à 29 degrés. Là, je sais pas, là, on n'est pas rendu là. Ces températures demeurent toutefois loin d'être exceptionnelles pour la mi-mai. Le premier 25 degrés de la saison est survenu le 13 mai l'an dernier. La température moyenne observée cette année jusqu'à maintenant pour le mois de mai est de 10 degrés. T'sais, ça n'a pas de sens. Cette séquence chaude ne devrait cependant durer que quelques jours avant un retour vers des températures plutôt saisonnières. Aux environs des 19 degrés, c'est toujours bien mieux que 8-9 degrés et la fin du mois devrait progressivement reprendre des allures estivales à l'approche de juin et de la saison chaude. On y arrive!

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4: Voici les offres d'emploi ouvriers, ouvrières municipales. Description des tâches, entretenir et réparer les équipements et véhicules de la municipalité. Salaire établi selon les compétences de la candidate ou du candidat. L'horaire, 32 heures par semaine. C'est un horaire du lundi au jeudi et c'est du côté de la municipalité de la Bostonnais. Pour postuler, faites parvenir votre curriculum vitae à l'adresse courriel suivante dg@commercial.labostonnais.ca et vous pouvez téléphoner au 819-523-5830. Autre offre d'emploi cosméticienne, c'est du côté de la pharmacie Jean Coutu. Salaire selon l'échelle salariale en vigueur, horaire à déterminer jour, soir et fin de semaine. Pour postuler, faites parvenir votre curriculum vitae à l'adresse courriel suivante tperron3@commercialpjc.jeancoutu.com et vous pouvez téléphoner au 819-523-4501.
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4: Météo ce soir et cette nuit, quelques averses cessant vers minuit, minimum à 7 degrés. Demain, on a du soleil, maximum 20. Samedi, alternance soleil-nuage, 20 degrés. Dimanche, alternance soleil-nuage, maximum 18. Et lundi, encore du soleil, maximum 20. Centre-ville Latuc, 10 degrés au mercure.

0: un combat de boxe, le round se termine, t'en parles, tu l'as peut-être gagné ou peut-être perdu, tu fais des ajustements, tu reviens et tu montes du courage. Saint-Louis reconnaît que ce n'est pas pareil que d'être sur la glace, mais c'est entièrement partie prenante de ce que vivent ces hommes. Mine de rien, avec les congédiements récents de Chris Knobloch chez les Oilers et celui de Bruce Cassidy chez les Golden Knights un peu avant la fin de la saison, Martin Saint-Louis commence à faire partie des entraîneurs possédant le plus d'ancienneté dans la LNH. Seul John Cooper, Jared Bednar et Rod Brind'Amour ont été embauchés avant lui. Saint-Louis sait qu'il est assis dans un siège éjectable et ça ne l'empêche pas de dormir la nuit. Hein, ça fait partie de notre milieu et ce n'est pas quelque chose dont je me préoccupe. J'adore ce que je fais. Je vais le faire jusqu'à ce que quelqu'un me dise que je ne peux plus le faire et c'est correct. J'adore le hockey, mais j'ai une vie en dehors du hockey et je vais aller voir mes enfants jouer.
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0: bien le groupe U2 qui a investi hier les rues du centre historique de Mexico pour tourner des scènes du vidéoclip de son prochain simple Street of Dreams pour le plus grand bonheur d'une foule de citadins. Tu sais, ça nous fait penser au vidéoclip Where the Streets Have No Name, je crois. Tu sais, il tournait sur le toit d'un building. C'était fou. Le Quatuor, mené par Bono, a poursuivi le tournage entamé mardi dernier. Les musiciens étant installés sur le toit d'un camion rustique où l'on pouvait lire au-dessus du pare-brise le titre de la fameuse chanson. Mais la pluie qui s'est abattue sur le Capitol tout l'après-midi de mardi et toute la nuit a endommagé un générateur utilisé pour le tournage et a contraint les musiciens à se réfugier de manière impromptue à l'intérieur d'une maison. Et un voisin complètement déconcerté, mais accueillant, a permis à U2 de débarquer dans son appartement à l'heure du dîner. Il doit faire le saut quand même. Le message accompagne une vidéo où l'on voit les musiciens donner un concert improvisé sur un petit balcon orné d'un drapeau mexicain. On a hâte de voir ça.
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2: Ici Michel Scarpino, voici le bilan de l'actualité. Les étudiants de 4e et 5e secondaire de l'école Champagnat et de l'ATUC High School ont été sensibilisés au danger de l'alcool au volant avec l'opération Choc, une vaste simulation d'une tragédie routière présentée à l'angle des rues Lacroix et des Biens. À l'approche de la saison estivale et des bals des finissants, cette simulation est présentée chaque 2 ans. On aborde de façon directe les dangers survenant lorsqu'on mélange le volant et l'alcool ou la consommation de drogue. Avec des maquillages réalistes, 4 comédiens étudiants ont simulé un accident. L'un d'eux a joué le rôle d'un conducteur dont les facultés étaient affaiblies par l'alcool et qui a causé la collision. Plusieurs intervenants ont participé, les paramédics de la BÉTAC, les pompiers municipaux, la Sûreté du Québec et le procureur Maître Éric Thériault. Puisque la simulation d'accident impliquait un décès, les services de la résidence funéraire Caron ont aussi été requis. Hélène Lemire est une enseignante responsable du projet.
3: Ah oui, c'est très bouleversant. On peut même voir des élèves des fois qui ont des larmes à l'œil. Oui, on sait que c'est pas réel, mais c'est tellement identique.
2: Pour les jeunes présents sur place, l'aspect dissuasif est fort important, comme en témoigne Marion Savoie, une des comédiennes qui se sont prêtées au jeu.
4: Ça nous permet de savoir à quel point que les enjeux de l'alcool et la drogue sont importants dans la conduite.
2: La municipalité de la Bostonnais entend donner suite à la pétition qu'elle a instituée il y a quelques semaines afin de demander au ministère des Transports de diminuer la vitesse sur un tronçon de 4 km au centre du village sur la route 155. En tout, 80 personnes ont signé la pétition jusqu'à présent. Les limites de vitesse demandées varient entre 60 et 70 km/h dans une portion qui est actuellement de 80 km/h. Le ministère des Transports et de la Mobilité durable sera bientôt saisi de cette demande de la municipalité de la Bostonnais. C'est ce qui complète le bilan de l'actualité Arsenal Média. 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
5: Météo ce soir et c'est une quelques averses qui cessent vers minuit, minimum 7. Demain, on retrouve le soleil, 20 degrés. Samedi et dimanche, alternance soleil-nuage, 20 degrés pour samedi, 18 pour dimanche et lundi, encore du soleil, maximum 20. Centre-ville Latuc, 10 degrés au mercure.
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0: Il est 17h. 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
5: 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Aujourd'hui, on va aller se promener en 1996. C'est une chanson d'un groupe canadien de rock alternatif. Cette chanson fait partie de leur deuxième album studio, Creature. On y va avec Moist Resurrection.
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Le groupe sud-coréen de K-pop au succès planétaire BTS, les mégastars américaines Madonna et colombienne Shakira vont se produire sur la plus grande scène du monde lors d'un show historique de la mi-temps lors de la finale du mondial de football le 19 juillet près de New York. C'est ce qu'annonce aujourd'hui la FIFA. Ce spectacle à l'américaine se tiendra devant des centaines de millions de téléspectateurs. C'est une tradition aux États-Unis lors de la mi-temps du Super Bowl, la finale en février du championnat de foot américain. La plus grande scène du monde pour un objectif encore plus grand le 19 juillet. Un spectacle à la mi-temps de la finale de la Coupe du monde 2026 de la FIFA arrive à New York au stade du New Jersey avec les super vedettes Madonna, Shakira, BTS, dirigé par Chris Martin de Coldplay. Et c'est big, là. Le mondial 2026, le plus important de l'histoire, avec 48 équipes engagées, se déroulera du 11 juin au 19 juillet aux États-Unis, au Canada et au Mexique. Le président de la FIFA avait annoncé en mars un tout premier show à la mi-temps d'une finale de la Coupe du monde, sans dire à l'époque qui se produirait. On a les gros noms.

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1: La communauté entrepreneuriale LATUC et la radio au 97.1 présentent la chronique « Entreprendre dans la communauté, c'est inspirant ». Ce mois-ci, on découvre le programme « Mixta Culture » avec Anne-Marie Boileau. Peux-tu me dire quel type d'implication citoyenne on peut faire pour « Mixta Culture » ?
2: Mixta Culture, c'est un programme de jumelage interculturel où un Latuquois est jumelé à une personne issue de l'immigration. L'objectif, c'est de favoriser le développement d'une amitié durable pour encourager l'ouverture à l'autre et l'intégration à la communauté.
1: Est-ce que vous recherchez des qualités ou des compétences particulières chez les participants?
2: Oui, la qualité la plus importante, c'est l'ouverture d'esprit, être prêt à découvrir une autre culture sans jugement. Le respect mutuel est aussi une qualité essentielle. C'est important de comprendre que ce n'est pas une relation d'aidant et d'aidé, c'est une relation amicale et égalitaire.
1: Pourquoi la relève est importante?
2: Les Latuquois sont des gens accueillants et chaleureux. On veut que les nouveaux arrivants puissent rencontrer ces bonnes personnes-là.
1: Qu'est-ce que quelqu'un retire en s'impliquant chez vous?
2: Le jumelage permet de partager sa culture, ses expériences, faire découvrir notre magnifique territoire, nos traditions, briser l'isolement, élargir son réseau. Et en plus, en s'inscrivant au jumelage interculturel, vous avez accès à des activités exclusives.
1: Et comment on fait pour s'inscrire comme participant?
2: On contacte Anne-Marie au Carrefour Emploi LATUC ou on remplit le formulaire en ligne disponible sur la page Facebook Mixta Culture.
3: Merci Anne-Marie Boileau de Mixta Culture d'entreprendre dans ta communauté.
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5: Météo ce soir et cette nuit, quelques averses cessant vers minuit, minimum à 7 degrés. Demain, du soleil, maximum 20. Samedi, alternance soleil-nuage, 20 degrés. Dimanche, alternance soleil-nuage, max à 18. Et lundi, encore du soleil, maximum 20. Centre-ville LATUC, 10 degrés au mercure.
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Et c'est ce qui complète cette édition du Retour à la maison. Et gros merci d'avoir été là. Gros merci à toute ma belle gang du banc La Voix, de ceux qui commanditent le show du Retour. Et puis là, c'est là qu'on va ce soir hein, pour voir le match Canadien-Sabre. 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Sinon, toujours du côté du bar La Voûte, mettez ça à votre agenda. Je l'ai su aujourd'hui. 6 juin prochain, samedi le 6 juin, 21h, en spectacle au bar La Voûte, le Chris Chelios Band. Sérieux, là, ce band-là est écœurant, c'est super bon. Les billets sont au coût de 20$, puis les billets sont en vente à partir de ce soir du côté du bar La Voûte. Donc, disons que vous allez passer votre soirée là ce soir pour regarder le match de hockey. Ben, achetez tout de suite votre billet parce que, d'après moi, ça va partir assez rapidement. Hey, sinon, les hits suivent dans quelques instants. Ne les manquez pas. Soyez là demain 6h pour 100 000 matin. Moi, je vous souhaite le plus beau des week-ends. Lundi en congé. On se reparle mardi. Ciao!

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9: Bonsoir, ici Claude Marquis, voici vos actualités. En larmes, la députée de Chaumedé, Sona Lacoyanne-Olivier, a finalement reconnu ses torts devant l'Assemblée nationale, après qu'un rapport accablant de la commissaire à l'éthique eut démontré qu'elle avait utilisé son bureau de comté à des fins partisanes lors de la course à la chefferie libérale, ayant permis l'élection de Pablo Rodriguez. À quelques mois des prochaines élections, l'Union des municipalités du Québec met la pression sur le gouvernement Fréchette et les autres partis politiques. Le président de l'UMQ, Guillaume Tremblay, a dénoncé le désengagement du provincial dans les infrastructures et a promis d'avoir les politiciens à l'œil lors du prochain scrutin. Et les droits des enfants ne sont pas encore pleinement et explicitement reconnus au Québec, déplore la commissaire au bien-être et aux droits des enfants Marie-Ève Brunet-Kitchen dans son tout premier rapport publié aujourd'hui. Dans son rapport, la commissaire met en lumière les limites du cadre législatif actuel et recommande l'adoption d'une charte des droits des enfants. C'est ce qui complète vos informations, Arsenal Média.

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1: Gros match canadien ce soir face à Buffalo. La série qui est égale 2 à 2, c'est le match numéro 5 du côté de Buffalo. Dans la chambre, il va falloir qu'ils se disent, pour gagner, whatever it takes, c'est Imagine Dragons qui s'en vient. On aura aussi chance d'arpenter les pins dans les prochaines minutes. Fever Dream, parce que c'est la fièvre des séries. Alex Warren sera là dans les hits. Et juste avant, une toune qui a servi de chanson de but du Canadien pendant une coupe de saison. C'est U2 et Vertigo. Wow!

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1: General s'en vient avec Need a Favor en ce jeudi soir à 11. Ça va nous prendre une toune qui brasse pour nous préparer pour le match du Canadien de ce soir. Juste pour Green Day, American Idiot. C'est là dans deux petites minutes.
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bonhomme vient faire de la magie dans les hits avec Houdini dans les prochaines minutes. On aura aussi Come As You Are de Nirvana. Et pour l'instant, c'est Matt Mason et Downstairs à Oh.

C'est encore dans les plus gros hits francophones en ce moment. Tant qu'on est toi et moi de Gabriel Fredette qui s'en vient, on a aussi Creep de Radiohead en réserve. Et comme promis, on a à ce jeudi soir Nirvana, Come As You Are. C'est sur le meilleur de la musique à haut.

0: C'est tout pour les hits. Notre prochain rendez-vous, c'est le Hit 15 samedi à 9h avec les 15 plus grosses chansons partout au Québec. D'ici là, manque pas les 100 000 matins pour bien commencer ton vendredi demain matin à 6h. Bon, et Chuck, je te souhaite un très beau jeudi soir. Go, Habs, go! Goodbye!
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2: Bonsoir, ici Claude Marquis. Voici vos actualités. En larmes, la députée de Chaumedé, Sona Lacoyanne-Olivier, a finalement reconnu ses torts devant l'Assemblée nationale, après qu'un rapport accablant de la commissaire à l'éthique eut démontré qu'elle avait utilisé son bureau de comté à des fins partisanes lors de la course à la chefferie libérale, ayant permis l'élection de Pablo Rodriguez. À quelques mois des prochaines élections, l'Union des municipalités du Québec met la pression sur le gouvernement Fréchette et les autres partis politiques. Le président de l'UMQ, Guillaume Tremblay, a dénoncé le désengagement du provincial dans les infrastructures et a promis d'avoir les politiciens à l'œil lors du prochain scrutin. Et les droits des enfants ne sont pas encore pleinement et explicitement reconnus au Québec, déplore la commissaire au bien-être et aux droits des enfants Marie-Ève Brunet-Kitchen dans son tout premier rapport publié aujourd'hui. Dans son rapport, la commissaire met en lumière les limites du cadre législatif actuel et recommande l'adoption d'une charte des droits des enfants. C'est ce qui complète vos informations, Arsenal Média.

Un bon jeudi soir, on est le 14 mai. Danaï Thériault qui est avec vous jusqu'à minuit comme à l'habitude. 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

la tuque, je sais qu'on est juste jeudi soir, mais on commence déjà à préparer notre fin de semaine. Et si vous cherchez quoi faire avec les enfants, ben pourquoi pas aller à l'atelier Bibliojeux 06 ans de 9h30 à 11h30. Et c'est la bibliothèque qui vous invite à cet atelier avec Billy Désiel Gagnon qui est orthophoniste. Il y a Christine Dingle aussi qui est psycho-éducatrice et Alizé Bruno qui est ergothérapeute qui vont être présentes. Donc vous pouvez aller découvrir l'espace Bibliojeux qui est un endroit vraiment amusant et éducatif qui est conçu pour stimuler le langage de votre enfant tout en jouant. Donc, c'est l'activité à ne pas manquer ce samedi. Mais pour l'instant, on est encore jeudi. On est le 14 mai et je vous remercie d'être à l'écoute du O97.1.

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4: La municipalité de la Bostonnais entend donner suite à la pétition qu'elle a instituée il y a quelques semaines afin de demander au ministère des Transports de diminuer la vitesse sur un tronçon de 4 km au centre du village. En tout, 80 personnes ont signé la pétition jusqu'à présent. Les limites de vitesse demandées varient entre 60 et 70 km par heure dans une portion qui est actuellement de 80 km par heure. C'est le dimanche 31 mai à 11h que sera présentée la marche SP dans la région de la Mauricie. La marche aura lieu à Shawinigan et Trois-Rivières, mais également au parc du lac Saint-Louis de la Tuque. Les dons seront recueillis par SP Canada jusqu'au 30 juin. L'argent servira à l'amélioration de la qualité de vie des personnes atteintes de la sclérose en plaques et leur entourage. Le ministre responsable des services sociaux, Lionel Carman, persiste. Il y a eu tutelle à la DPJ de la Mauricie-Centre du Québec. Il a été questionné par le député solidaire Guillaume Clich-Rivard et la libérale Brigitte Garceau en commission parlementaire pour les crédits budgétaires de la prochaine année. Le ministre rappelle que, bien que le CIUSSS décrit l'intervention comme un accompagnement, quelqu'un a été envoyé sur place, la directrice précédente, a été remplacée en janvier 2025 et il y avait un suivi hebdomadaire avec son cabinet, ce qui constitue une tutelle en pratique selon lui. Finalement, côté météo, à la Tuque, c'est de la pluie suivie de nuages avec 40 % de probabilité d'averse et le minimum est de 8 degrés. Demain, ce sera dégagé et le maximum sera de 20 degrés.